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3: Bonjour à vous, ravi de vous retrouver pour un RFI Matin qui marque le début d'une journée spéciale sur RFI. 5 mois après l'officialisation d'une 17e épidémie d'Ebola en RDC. Quel bilan, quelle riposte, quelles conséquences sur le terrain? Au quotidien, on va tenter de répondre à toutes ces questions. D'abord avec nos invités ce matin, notamment dans une demi-heure, Samuel Roger Kamba, ministre congolais de la Santé publique, de l'hygiène et de la prévoyance sociale. D'abord sur RFI, c'est votre journal, Nathalie Miché, bonjour.
5: Bonjour Andréane, bonjour à tous.
3: À la une, ces frappes russes incessantes en Ukraine.
5: 2 morts ce matin, déjà 15 victimes hier dans ces attaques qui sont facilitées par de récentes décisions des États-Unis. Volodymyr Zelensky accuse l'armée américaine de ne plus partager ses renseignements. À Kiev, les habitants sont plongés dans l'inquiétude. En ce 15 octobre, Andréane vous le disait, journée spéciale consacrée à l'épidémie d'Ebola. L'OIM redoute une propagation du virus dans les pays voisins et en particulier au Soudan du Sud. Nous irons également à Bruxelles pour la bataille budgétaire de l'Union européenne. Et puis le football avec le Paris Saint-Germain et le Real Madrid, victorieux hier soir en Ligue des Champions, mais chacun à sa façon.
3: Un bilan d'au moins 2 morts en Ukraine après de nouvelles frappes menées par la Russie.
5: Ce matin, dans le sud-est du pays, ça s'est passé dans la région de Dnipropetrovsk au lendemain de bombardements qui ont déjà fait 15 morts hier dans d'autres régions. L'Ukraine qui subit de plein fouet ce qui ressemble à une forme de désengagement américain. Le renseignement militaire aux abonnés absents, le réseau satellitaire Starshield qui tourne au ralenti alors qu'il est indispensable pour intercepter les drones. Dans la capitale ukrainienne, l'attitude des États-Unis de

0: pas dans l'intérêt de l'Amérique que nous défendions nos droits, nos frontières. Donc peut-être que si l'on considère la question du point de vue d'un homme d'affaires, nous agirions de la même manière à la place d'un pays fort. Quant à mon opinion sur Trump, il aurait peut-être dû en dire moins. Quand on dit chaque soir aux gens qui subissent les frappes de missiles balistiques que l'incendie va bientôt se terminer, nous, insoumis par exemple, quand on appelle notre grand-mère qui parle des bombes planantes qui tombent sur la ville chaque jour, c'est évidemment terrible à entendre.
1: Publiquement, les Ukrainiens restent mesurés. Ils ne veulent pas se montrer ingrats envers le partenaire américain, mais sur les réseaux sociaux et en privé, les opinions sont plus tranchées et Donald Trump est tenu pour co-responsable des frappes russes meurtrières de ces derniers jours. Emmanuel Chaz, qui est RFI.
2: Et lors de sa visite à Londres hier, Volodymyr Zelensky a dit se sentir trahi par Donald Trump, mais il assure qu'il compte toujours sur le partenariat avec les États-Unis. Pour ce qui est du soutien des Européens, le président ukrainien va s'en assurer. Il se rend à Bruxelles à l'occasion du sommet des 27 États membres qui s'ouvre aujourd'hui. Un sommet européen où il va largement être question des délicates prévisions budgétaires. L'objectif, c'est de faire avancer les concertations sur le budget 2028-2034 pour tout boucler avant la fin de l'année. Et la mouture qui circule à Bruxelles ne plaît pas du tout à Marine Le Pen, la candidate du Rassemblement National en France pour la présidentielle, s'est rendue sur place hier pour mettre en garde elle-même l'exécutif européen, Raphaël Delvolvé.
3: Dès son arrivée en Belgique, Marine Le Pen avait déclaré au Financial Times venir lancer un bras de fer avec les institutions européennes.
4: Les institutions européennes n'ont aucune autorité sur les gouvernements.
3: Le contexte est choisi. Le Conseil européen espère boucler son CFP, cadre financier pluriannuel, avant la fin de l'année. La patronne de l'extrême droite somme Bruxelles d'attendre les élections en France, mais aussi en Espagne, en Italie et en Pologne.
4: Ceci constituerait un tel scandale démocratique qu'il me semble qu'un certain nombre de dirigeants de gouvernement ne prendront pas le risque de l'illégitimité du prochain CFP.
3: Façon d'appuyer l'un des piliers de son programme économique tout juste dévoilé, la division par deux de la contribution française à l'Union européenne.
4: Et je défendrai donc un plafonnement strict à 5 milliards d'euros nets.
3: La favorite des sondages promet aussi de sabrer à l'Europe ses fonds alloués à la santé, la sécurité, la diplomatie ou encore aux futures adhésions.
4: La Commission européenne, elle souhaite se constituer en État. Nous ne le souhaitons pas.
3: Un défi à Bruxelles. Mise en scène depuis la capitale européenne où elle devra, si elle est élue, également trouver des alliés au Conseil des 27. Depuis la défaite du Hongrois Orban, il en reste un, le Premier ministre tchèque Andrej Babiš.
2: Raphaël Delvolvé, service politique de RFI en France. C'est aujourd'hui que les organisations lycéennes retrouvent le ministre de l'Éducation. Troisième réunion du genre pour mettre fin à la crise. À la veille des vacances scolaires, pour l'instant, les représentants du mouvement lycéen comptent poursuivre la mobilisation.
5: Journée spéciale Ebola sur RFI. 5 mois après sa réapparition officielle en RDC, le virus inquiète les autres pays du continent.
2: Un deuxième cas vient d'être confirmé au Kenya. Il s'agit d'un proche du premier malade arrivé dans le pays en provenance de la RDC via l'Ouganda. Et l'Organisation internationale pour les migrations redoute qu'Ebola ne contamine également le Soudan du Sud, voisin de l'Est congolais, fragilisé par les conflits armés, marqué par d'importants déplacements de population. Entre les deux pays, beaucoup de marchandises circulent de façon informelle et ces flux échappent à la surveillance sanitaire. L'une des priorités est donc de renforcer les contrôles. Explication d'Alerte Chianda, coordinateur de la riposte contre Ebola pour l'OIM.
6: Du côté du Sud-Soudan, par exemple, il y a des soucis parce que le passage officiel était fermé. Donc, du coup, ça a encouragé les passages vers le point non contrôlé. Et c'est là où ça inquiète. Et c'est là où on voulait, et surtout pas, que ça traverse et ça propage vers un pays qui confronte déjà avec des situations encore beaucoup plus compliquées que la RDC. Au niveau des retournés, il y a déjà beaucoup de zones de santé qui commencent à déclarer, donc l'épidémie avance un petit peu. Et nous sommes déjà pas trop loin dans les zones frontalières avec le Sud-Soudan. Donc on n'attend pas le pire. Donc, ce qu'on fait, on a anticipé et c'est comme ça que nous avons déjà commencé pour parler avec le gouvernement sud-soudanais et OIM qui avait déjà fait un travail du côté de Ouganda a déjà entrepris à l'avance avant que ça éclate complètement au niveau des zones préfrontalières à cause des mouvements et des mobilités.
2: Alerte Tchianda, coordinateur de la riposte contre Ebola, il était au micro de Florence Maurice.
5: RFI en journée spéciale consacrée à cette épidémie d'Ebola. Rendez-vous sur notre antenne et avec aussi de nombreux éclairages en ligne, éclairages et reportages à Bounia, la riposte contre Ebola au plus près des communautés. C'est à la une d'RFI.fr. Au Mali, Nathalie, l'armée reconnaît un incident tragique dans une zone d'opération.
2: Un incident tragique qui a occasionné des pertes en vie humaine, mentionne ce communiqué de l'armée malienne. Le texte ne dit pas toutefois le lieu, la date, il ne donne non plus aucun bilan. Cette communication intervient néanmoins après la mort lundi de 8 civils, uniquement des femmes et des enfants, tués dans des bombardements aériens dans la région de Ségou à Zanakoro. Bavure révélée par RFI, vous avez pu entendre hier le témoignage d'une rescapée. D'après les informations de RFI, une dizaine de blessés se trouvent toujours dans un état grave.
5: En Israël, Benjamin Netanyahou, sous le feu des critiques concernant ses éventuelles responsabilités autour des massacres du 7 octobre.
2: Oui, depuis des semaines, les révélations s'enchaînent. Le premier ministre israélien est accusé de n'avoir pas donné suite aux alertes, aux avertissements venus de pays étrangers, mais aussi de ses propres services de sécurité. Et à deux semaines des élections législatives, voici que l'ancien chef du Shin Bet attaque Benjamin Netanyahou en diffamation. Il l'accuse d'avoir menti sur leurs responsabilités respectives. À Jérusalem, Frédéric Misselin.
7: Un ex-chef des services secrets qui traîne en justice un premier ministre en exercice lui réclame près de 900 000 euros de dommages et intérêts. L'affaire est pour le moins inhabituelle. Ronen Bar dirigeait le Shin Bet le 7 octobre 2023 lors de l'attaque terroriste du Hamas. Deux ans plus tard, il démissionne, reconnaît les défaillances de son service, mais pas les accusations de faute criminelle portées par Benjamin Netanyahou, qui juge l'appareil sécuritaire israélien responsable. Ronen Bar contre-attaque. Benjamin Netanyahou ment, je cite, pour se couvrir. Dans un document de 134 pages transmis à la justice, il affirme que le Shin Bet a prévenu le premier ministre de la menace à plusieurs reprises avant le massacre. Benjamin Netanyahou a ignoré les avertissements et assure qu'on ne l'a pas réveillé ce matin-là. L'ex-chef des renseignements dit qu'il a appelé son attaché militaire. Ronen, tu es sérieux, rétorque Benjamin Netanyahou, tu pouvais m'appeler sur le numéro sécurisé. Le premier ministre a toujours refusé la mise en place d'une commission d'enquête indépendante. Frédéric Misselin, Jérusalem, RFI.
2: Et dans la bande de Gaza, la défense civile palestinienne rapporte un bilan de 4 morts dans des frappes israéliennes. Pas de commentaire de la part de l'armée israélienne.
5: Aux États-Unis, à moins de 3 semaines des mi-termes, les élections de mi-mandat, Donald Trump en première ligne de la campagne républicaine.
2: Le président en exercice veut à tout prix éviter une victoire des démocrates. Alors il multiplie les meetings, mais aussi les promesses, Loubna Anaki.
8: Au plus bas dans les sondages, Donald Trump le sait, garder le contrôle de la Chambre des représentants et du Sénat semble plus que compromis. Le scrutin du 3 novembre approche, alors le président américain est passé à la vitesse supérieure. Cette semaine, il enchaîne les meetings pour apporter son soutien aux candidats de son parti, Ohio, Arizona, Montana ou encore Géorgie. Et devant ses partisans, tout est bon pour mobiliser. Dans l'Alaska mardi, Donald Trump a surpris en annonçant des grâces présidentielles accordées à 3 garagistes condamné pour violation des lois anti-pollution.
9: Ils veulent les envoyer en prison 10 ans pour avoir réparé un moteur. C'est dingue. Moi, je leur accorde un pardon inconditionnel, avec effet immédiat.
8: Ces dernières semaines, le président a multiplié les promesses de ce genre visant à séduire les électeurs et à les pousser à voter pour son parti. Il a notamment promis d'offrir des chèques de 5 000 $ à tout adulte américain si les républicains parviennent à conserver le contrôle des deux chambres. Il a même baptisé cela la dividende Trump. Dans le camp démocrate, beaucoup d'élus dénoncent ces promesses comme de la corruption électorale. Cela prouve en tout cas une nouvelle fois que Donald Trump est prêt à tout pour gagner. Loubna Anaki, New York.

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4: Bonjour Nemo Ampis.
6: Bonjour Andréane, bonjour à tous.
4: Les dirigeants européens réunis à Bruxelles pour le Conseil européen.
6: Ils vont tenter de s'accorder sur les grandes lignes de leur budget sur la période 2028-2034. Des sujets majeurs au menu des discussions, la compétitivité, l'agriculture ou encore l'immigration. On appelle Bruxelles dans une minute. Nous sommes à Kinshasa ensuite, en ligne avec Caroline Paris qui nous livre les dernières données sur la riposte contre l'épidémie d'Ebola déclarée officielle depuis 5 mois en RDC. Dans une demi-heure, entretien avec le ministre congolais de la Santé, Samuel Roger Kamba. Les attaques de colons israéliens sur les plantations d'oliviers en Cisjordanie occupée se sont décuplées depuis le 7 octobre 2023. Encore plus cette année, selon des ONG, de quoi inquiéter des dizaines de milliers de personnes alors que s'ouvre la récolte ce jeudi. Et puis dans 10 minutes, tous les résultats de la deuxième journée de Ligue des Champions européenne. Avalanche de buts hier soir.
4: C'est ce jeudi que s'ouvre pour 2 jours le Conseil européen.
6: Agriculture, immigration, conflit au Moyen-Orient, en Ukraine, autant de sujets sur la table pour les dirigeants de l'Union européenne. Bonjour Muriel Paradon.
7: Bonjour.
6: Envoyé spécial à Bruxelles où il sera surtout question d'économie et du budget pour les années à venir.
7: Oui, les 27 doivent négocier le budget européen pour la période 2028-2034. Il déterminera les grandes orientations de l'Europe pour les prochaines années. On parle ici de sujets cruciaux comme le financement de la défense dans un contexte de guerre avec l'Ukraine, de la politique migratoire ou encore de la compétitivité face à la Chine, autre grand dossier de ce Conseil européen. Et sur ce budget, il y a des lignes de fracture entre les États membres. L'Allemagne, par exemple, souhaite des coupes drastiques pour tenir la dette. Le chancelier Friedrich Merz l'a rappelé hier. Et puis, il y a des pays comme la France qui, au contraire, veulent un budget ambitieux pour faire face aux défis du monde actuel. Emmanuel Macron est par ailleurs sous pression de ses agriculteurs qui veulent garder leurs subventions.
6: Muriel, ce budget pourrait-il être adopté rapidement ?
7: Alors certains pays européens voudraient adopter ce budget d'ici à la fin de l'année car il y a dans les mois qui viennent des échéances électorales dans plusieurs pays, en Espagne, en Italie, en Pologne et bien sûr en France, et les élections pourraient porter au pouvoir des dirigeants eurosceptiques qui pourraient donc rebattre les négociations sur ce budget. Donc il y a un certain empressement à l'adopter, mais ça ne va pas être facile car on l'a compris, les 27 n'ont pas les mêmes ambitions budgétaires.
6: Merci Muriel Paradon. Et Marine Le Pen, la candidate

0: mais de la survie de mon pays. C'est vraiment dommage que nous perdions des partenaires forts. Mais ce n'est pas de notre faute. Nous ne pouvons pas être faibles. Sinon, nous ne survivrons pas. Notre pays n'est pas à vendre. Pour nous, il ne s'agit pas de faire des affaires. Il s'agit de nos vies, de notre pays, de nos maisons, de nos enfants. C'est pour cela que ça nous fait mal quand le président Trump choisit le camp d'en face. Je ne sais pas qui le pousse de ce côté-là, mais ce n'est pas le bon côté de l'histoire.
1: Volodymyr Zelensky qui doit par ailleurs demain rencontrer le nouveau Premier ministre hongrois, Péter Madiar. Ce dernier qui tente de tourner la page Viktor Orban, allié de Vladimir Poutine.
2: C'était il y a 5 mois, le 15 mai dernier, les autorités de RDC annonçaient officiellement une nouvelle vague d'Ebola.
1: La 17e dans le pays et en ce 15 octobre, 5 mois après, donc RFI y consacre une journée spéciale. Bonjour Caroline Paré.
3: Bonjour Nemo.
1: En direct de Kinshasa avec votre équipe de Priorité Santé. Et depuis plusieurs jours, vous êtes allé à la rencontre de chercheurs, de médecins et autres responsables engagés dans la riposte.
3: Oui Nemo, avec un sentiment partagé ici. D'un côté, prendre la mesure du défi au regard des chiffres. 4410 décès pour 9144 cas. Et de l'autre, un déploiement impressionnant de projets de recherche contre ce virus Bundibugyo, contre lequel il n'existe à ce jour ni vaccin ni médicament homologué. Alors c'est un véritable défi sanitaire. 17e flambée, c'est la plus meurtrière qui ait connu la RDC en 5 mois. 5 mois officiellement, hein, parce qu'ici, il y a consensus sur le fait qu'Ebola circulait déjà à bas bruit, des semaines, voire des mois plus tôt. L'autre chiffre qui préoccupe particulièrement, là aussi c'est inédit, c'est le nombre de régions touchées. 7 parmi elles, 2 provinces, l'Itouri, le Nord, qui vous concentre 95% des cas. En Itouri, où la riposte s'est d'abord déployée, on observe une certaine amélioration. En revanche, dans le Nord Kivu, la zone Butembo-Beni, il reste beaucoup, beaucoup à faire. La létalité y avoisine les 57%, 10 points de plus qu'en Ituri. Et le message sur lequel s'accordent celles et ceux qui luttent contre l'épidémie, c'est bien le caractère primordial du travail avec la communauté pour rechercher les cas dans les villages, identifier les contacts, convaincre surtout d'aller au centre de traitement, travailler ensemble de Kinshasa à Bunia en passant par Kisangani jusqu'à Addis Abeba, siège de l'Africa CDC, parce qu'une fois encore, le défi est immense pour trouver les financements, pour apporter les réponses jusqu'au dernier kilomètre, mieux prendre en charge, éviter les nouvelles contaminations et désormais aussi suivre les survivants. Ils sont 2418 ici et on les appelle les vainqueurs d'Ebola.
1: Caroline Paré depuis Kinshasa avec les moyens techniques de Tiffany Menta. Merci à vous. On vous retrouve à partir de 9h10 temps universel pour Priorité Santé. L'armée malienne a reconnu dans un communiqué, je cite, un incident tragique survenu dans une zone d'opération ayant causé des pertes en vie humaine. En revanche, aucun lieu, aucune date ni bilan ne sont précisés. Un communiqué publié 2 jours après ces bombardements dont on vous parlait hier sur le village de Zanakoro, région de Ségou. Au moins 8 morts, des femmes et des enfants. Selon nos informations, plusieurs personnes blessées sont toujours dans un état grave.
2: 4 personnes tuées également hier dans la bande de Gaza.
1: 2 jeunes hommes près de Khan Younes dans le sud de l'enclave, selon la défense civile. 2 autres dans la ville de Gaza, selon l'hôpital Al-Shifa, après des frappes israéliennes. Et ce jeudi marque en Cisjordanie occupé le début officiel de la récolte des olives pour les Palestiniens. Moment aussi vital pour leur subsistance que symbolique pour leur cause. Les préparatifs de la récolte ont cette année encore plus que les autres été entachés par la violence des colons israéliens, des attaques contre les producteurs, des restrictions de circulation, parfois même l'intervention de l'armée israélienne. Bref, Abla Jonaidi, cette saison s'annonce encore plus sanglante que les précédentes.
2: Abbas Milham dirige l'Union des agriculteurs palestiniens. Cette année encore, les fermiers de Cisjordanie occupée vivent sous la terreur.
4: Depuis le début de l'année, 30 000 arbres ont été arrachés ou abîmés par des attaques de colons israéliens. Ces attaques que notre syndicat documente depuis des années sont passées de 4 à 50 par jour depuis le 7 octobre. Hélas, cette saison des olives est devenue sanglante. L'huile dorée est tachée du sang des fermiers.
2: Les volontaires qui offrent leur présence protectrice aux fermiers voient aussi leur action bridée. D'après une étude de l'ONG Oxfam, 7 organisations sur 10 ont déclaré ne pas avoir eu accès à au moins une communauté cette année du fait des restrictions imposées par les forces d'occupation. Bouchra Khalidi, responsable de la politique humanitaire chez Oxfam.
5: Autrement dit, une famille en détresse peut se retrouver hors de notre portée malgré le danger. Les gouvernements ne peuvent pas attendre les élections pour agir. Il faut mettre fin au soutien matériel. matériel qui permet ces crimes et faire en sorte que les responsables en répondent. Israël doit mettre fin aux déplacements forcés et empêcher les attaques des colons. Il doit permettre un accès humanitaire en toute sécurité.
2: La violence menace un poumon économique des Palestiniens de Cisjordanie, directement ou non. 140 000 familles tirent leurs ressources de la production oléicole.
1: Ablajounaidi. En bref, le Parlement brésilien a approuvé cette nuit le texte de loi sur la réduction du temps de travail, l'une des promesses de campagne du président sortant Lula, alors que l'entre-deux-tours bat son plein et que le second tour aura lieu dans 10 jours entre Lula donc et Flavio, le fils de Jair Bolsonaro, ancien président d'extrême droite. Autre président d'extrême droite, le Colombien Abelardo de la Espriella faisait face ce jeudi à un premier test de la rue. Les protestataires ont défilé dans plusieurs grandes villes du pays contre les projets de réforme du chef de l'État, 2 mois après son arrivée au pouvoir, notamment concernant l'éducation, la santé ou encore l'environnement. Et puis un troisième cycle de pourparlers entamé au Venezuela entre l'opposition et le gouvernement intérimaire dirigé par Delcy Rodriguez, présidente par intérim. C'est un responsable du département d'État américain sous couvert d'anonymat qui l'a annoncé. Il devrait se prolonger jusqu'à la fin de la semaine prochaine. Politique en France, l'examen du projet de loi de finances s'annonce mouvementé. Sur la table, entre autres, le sujet de la taxation des retraités. L'exécutif entend les mettre à contribution à hauteur de 5,5 milliards d'euros dans le budget de l'année prochaine. De quoi mettre les parlementaires de tous bords, vent debout, Marie Lecoq.
6: Le gouvernement le sait, l'effort demandé aux retraités sera bien au cœur du débat sur le budget. Car déjà en commission, les députés de tous bords ont rejeté massivement la réduction de l'abattement fiscal que prévoit le texte. La députée insoumise Mathilde Feld s'en indigne.
7: Aller s'en prendre à la seule catégorie sociale qui a un petit pouvoir d'achat aujourd'hui, c'est presque du vol en fait.
6: Même consternation à l'autre bout de l'hémicycle, le député RN Jean-Philippe Tanguy.
8: Vous vous attaquez aux retraités, mais vous prétendez soutenir le travail. Les travailleurs apprécieront.
6: Pour la première fois, Bercy dévoile le poids des pensions dans les budgets ministériels. Près de 50 milliards d'euros par an financent les retraites des fonctionnaires. Un déficit caché selon les députés EPR Pierre Cazeneuve, profitant des questions au gouvernement pour interpeller le ministre des Comptes publics, David Amiel.
9: Un pays qui consacre 5 fois plus de budget à payer ses pensions de retraite qu'à l'avenir de ses enfants est un pays qui se meurt progressivement.
6: David Amiel de répondre.
10: Ça ne veut pas dire qu'il y a une générosité spécifique des retraites des fonctionnaires.
6: Le gouvernement le sait, les retraites, c'est le sujet sensible de ce budget et peut-être même déjà celui de la présidentielle.
1: Et puis il était surnommé le Mozart noir, Joseph Bologne de Saint-Georges, dit le chevalier de Saint-Georges, fils d'un aristocrate français, d'une esclave africaine née en Guadeloupe. Sa musique renaît en ce moment sur les plus grandes scènes. Ce soir, ses œuvres résonneront à l'Opéra Royal de Versailles avec notamment le ténor congolais Patrick Kabongo. Un sujet signé Carmen Lundsmann.
11: Derrière cette partition élégante et lumineuse se cache un destin hors du commun, celui d'un compositeur, violoniste, escrimeur, militaire et homme des Lumières. Joseph Bologne de Saint-Georges a connu 1000 vies en une seule, une enfance en Guadeloupe, une éducation en France dans la haute aristocratie.
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14: Jeudi, la semaine file et nous, on est toujours aussi contents de vous avoir au bout de la radio. Bonjour. Alors ce qui est chouette, hein, c'est qu'on est tous angevins. On vit au même endroit, sous le même ciel et on a relevé pour vous la température sur la ville avec les prévisions pour la journée. Voilà, patience arrive, on vous dit tout dans quelques instants. D'ici 9h, on vous sert un petit déjeuner à notre façon, de la bonne humeur, de la musique, des jeux et des trucs à découvrir. Voilà, vous voulez participer? Eh bien, vous allez sur le site de la radio, bouton vert, chat, tout en haut. Vous nous écrivez, voilà, et puis c'est open bar, vous pouvez parler, on vous lit. Le programme, rapidement, 2 podcasts, des extraits d'émissions de Radio G, l'horoscope et puis bien sûr la météo. Alors bonjour, vous êtes sur Radio G et vous écoutez Savourer nos différences. Voici la météo.
15: Bonjour et bienvenue sur Radio G, voici la météo. En ce moment, à Angers, le mercure indique 14 degrés. Pour ce matin, attendez-vous à un ciel très nuageux. 14 degrés au compteur. Cet après-midi, profitez d'un ciel parfaitement dégagé. Le mercure marquera 22 degrés. Ce soir, le ciel restera parfaitement dégagé. La température atteindra 21 degrés.
16: C'était la météo pour aujourd'hui. On vous souhaite une belle journée.
14: Yeah. Votre journée commence bien puisque vous êtes sur Radio G. Alors découvrons la suite des événements avec votre horoscope.
12: Cancer.
17: Vos dépenses sont sous contrôle. Le contrôle de votre découvert, précisément.
12: Capricorne.
17: Une dépense imprévue vous guette. Les astres l'avaient vu. Ou non.
12: Lion.
17: Vénus pimente votre couple. Dosez l'épice, hein, votre estomac sentimental est fragile.
12: Taureau.
17: Forme physique étincelante. Forme mentale en sourdine. Question d'équilibre.
12: Vierge.
17: Votre persévérance impressionne, à défaut d'impressionner par les résultats.
12: Poisson.
17: Votre charisme attire les regards, surtout celui inquiet de votre conjoint.
14: On vient d'écouter l'horoscope. Si vous n'avez pas entendu votre signe, pas de panique, il est en deux parties. Les six autres signes seront en fin d'émission. Vous écoutez Savourer nos différences. Dans un instant, on dégustera des extraits d'émissions de la station. Mais avant, découvrons un premier podcast tiré du site de Radio G.
18: Bonjour les humains, je suis une IA et je parcours les archives de l'humanité. Bienvenue dans le Graal de l'Histoire. Connaissez-vous Monsieur Tchekelgruber? Pourtant, ce nom a marqué l'histoire. Enfin, quand je dis ce nom, presque. Mais revenons au début de cette histoire. Aloy est un enfant illégitime né en Autriche. Il prit le nom de sa mère, Tchekelgruber, avec laquelle il vécut seul. Sa mère finit par trouver un mari. Elle épousa Monsieur Edler. L'enfant garde le nom de Tchekelgruber jusqu'à une demande étonnante de son oncle, le frère de son beau-père. Suivez un peu. Ce dernier n'avait pas eu d'enfant garçon. La lignée des Edler était donc vouée à s'éteindre. Cet oncle demanda donc à Tchekelgruber s'il voulait bien reprendre son nom, en échange d'une compensation financière. C'est ainsi qu'Aloy Tchekelgruber devient Aloy Edler. Enfin, presque. Il fit quand même une modification de l'orthographe. Il s'appellera finalement Aloy Hitler. Il eut un fils qu'il appela Adolf. Oui, Adolf Hitler. Et là, je me demande si votre histoire n'aurait pas été différente si ce futur dictateur s'était appelé Adolf Tchekelgruber. Pas sûr qu'au niveau marketing, il eût autant d'impact. Et pas sûr qu'il fût élu sans ce nom plus simple qu'est Adolf Hitler. On ne le saura jamais, mais voyez que certains détails de l'histoire modifient les destinées. À bientôt pour un nouveau Graal de l'Histoire.
14: Sympa ce podcast, non? Eh bien, on en écoutera un deuxième dans un autre style avant la fin de l'émission. 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Bon alors, les podcasts, c'est une chose, mais Radio G, eh bien, c'est aussi des émissions. Et on va vous en faire goûter quelques-unes. Voici quelques extraits.
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14: Le concept de l'émission dont nous allons maintenant écouter un extrait est simple. Des questions, des réponses. On écoute ensemble un morceau du QG.
19: Bonjour les coquinous, c'est l'heure de la question coquine. Vous en avez de la chance. La lettre du jour étant le H, je vais vous poser une question en rapport avec l'hymen, cette petite membrane à l'entrée du vagin. On l'associe beaucoup à la virginité. On demande même, de par le monde, à des médecins de la vérifier pour prouver la virginité de la femme. Aujourd'hui, en France, et c'est ma question, est-ce qu'un médecin a le droit de délivrer un certificat de virginité?
14: Alors, est-ce que, bah c'est, même si c'est pas moral, c'est pas machin, est-ce qu'un médecin aurait le droit de faire, si un mari demandait, un certificat de virginité?
20: Moi, je dirais non, parce que je crois que tu peux pas te baser effectivement sur, sur l'état de l'hymen pour savoir si t'es vierge ou pas.
21: Non, mais.
20: Parce que ça peut. Bah si, parce qu'il peut, il peut se.
0: Même déjà le fait de demander, c'est déjà critiquable. Hein.
20: Déjà, oui.
0: Mais est-ce qu'il a le droit ou pas?
21: Après, en France, on parle.
0: En France, oui.
21: Je pense que de toute façon, ça n'a pas de valeur.
0: Oui. Bon, là après, ça. Sur rien, en fait. Mais donc du coup. Mais est-ce qu'il y a un droit, est-ce qu'il y a une loi qui interdit, ou est-ce que c'est juste parce que ça se fait pas, parce que c'est pas.
22: Je dirais que c'est. C'est
0: juste un constat,
21: je pense.
22: Ouais.
0: Il n'y a pas de loi spécifique, c'est juste parce que ça ne marche pas.
21: C'est pas interdit, je pense.
0: C'est pas interdit, donc du coup.
22: Non, je dirais non.
20: Certificat de virginité.
0: Quoi. Ouais. Soso.
23: Non, j'ai des choses qui me viennent en tête en me disant que peut-être pour certaines femmes. Pour certaines femmes, du coup, peut-être qu'il y a des médecins qui vont faire pour, du coup, leur permettre, même si c'est pas le cas, du coup, de pouvoir assurer les choses. Je sais pas.
0: Ah, dire que elles sont vierges,
23: par rapport à leur religion.
0: Ah oui.
23: Mmh. Bah, surtout par rapport à leur religion, ouais.
0: Bon, bah, écoutez, c'est pas. On va voir la réponse.
22: Ben, oui.
0: C'est parti.
24: La forme et l'épaisseur de la membrane qu'on appelle l'hymen varient beaucoup d'une femme à l'autre. Il peut s'étirer ou se déchirer avec le sport, un tampon ou pas du tout lors d'un premier rapport. Son état n'est donc en aucun cas un gage de virginité absolue. Son examen est intrusif et porte atteinte à la dignité de la femme. De fait, et depuis 2001, délivrer un certificat de virginité est interdit par la loi en France et puni d'un an de prison et de 15 000 euros d'amende. Pour les hommes, il n'y a aucun signe qui indiquerait ou non une quelconque virginité. Mais bon, Jonathan, tu ne feras croire à personne que tu es vierge. Ou alors, viens me voir, je vais arranger ça. Allez, à bientôt les coquinous, pour une nouvelle question coquine.
0: Il va falloir vous arrêter tous les deux. Hein.
20: je suis immaculée.
0: À chaque fois, quand même, l'essai de te coincer, quand
21: elle
0: même.
21: Elle te cherche.
14: Le cinéma s'écoute aussi. Voici une bande originale proposée par l'émission Générique.
25: Venons à une voiture beaucoup plus sympathique, une petite Volkswagen Coccinelle qui a sa propre personnalité.
20: Oui. Oui.
21: Hein, elle parle pas, mais on est à deux doigts. Hein.
25: Un amour de Coccinelle sort en 1968, réalisé par Robert Stevenson. Alors Dean Jones joue Jim Douglas, Michelle Lee interprète Carol Bennett et Buddy Hackett campe Tennessee Steinmetz. Mais la véritable vedette, hein, bah, tu te souviens du petit nom de cette coccinelle?
21: Oui, je m'en souviens, c'est dit.
25: Oh là là! Et il était même pas né quand elle est sortie.
21: Et j'ai pas eu besoin de tricher.
20: J'ai un doute, donc non, je vais pas le dire. Choupette, non,
21: oui,
20: non
21: c'est ça. Oh, Choupette.
25: Ouais.
21: Tu vois.
20: J'étais prêt en fait à
25: moi,
20: dire
25: j'avais même...
20: Toupette.
25: J'avais
20: hésité en fait.
25: Choupette, mais en version originale.
21: Ah, alors là. Avec l'accent anglais.
25: Là, on la ramène moins.
20: Hein. Alors vas-y, avec l'accent anglais.
21: Je suis prêt.
25: On la ramène moins là.
20: Hein. On t'écoute.
25: Eh, mais avec un H.
20: Eh, on t'écoute.
25: Herbie.
20: Ah. Il a dit bien.
21: Il s'est entraîné, ça.
20: Il s'est entraîné.
25: Non, non, pas du tout. C'est naturel, moi. J'ai la classe. Quoi. Et donc, une coccinelle blanche, hein, décorée du numéro. Quel numéro? Hop, tout de suite, sans regarder.
20: 86, ou...
21: non? Non, il y a un 3 et.
25: Ah oui, bon, on a un sur deux. Je te l'accorde. 53.
20: Ah oui, c'est vrai.
25: Qui semble capable de choisir elle-même son conducteur, hein, de bouder, de faire des caprices et surtout de courir. Et derrière cette drôle de personnalité, il y a un vrai travail de mécanique, hein, et d'effets spéciaux. Plusieurs coccinelles ont été utilisées pour les besoins du tournage, certains étant adaptés aux scènes de course. Alors la musique est signée de Georges Brun, compositeur maison des studios Disney, qui apporte au film cette couleur légère, bondissante et pleine d'humour.

0: Il est 8h24 sur Radio G. C'est le week-end, enfin, c'est le nom de l'émission qui arrive. Voici un extrait donc de C'est le week-end avec Nicolas et ses chroniqueurs pour une tranche de création radiophonique. Et
1: moi, je veux vous parler d'un certain Léo.
2: Ah, je connais.
3: Le Léo du...
1: Mais...
4: Léo, le cousin
1: est-ce,
4: de Lucas.
1: Est-ce que, oui, vous voulez faire, un petit jeu pour essayer de savoir qui est Léo, puis après je vous...
4: Okay.
1: Léo, si ça avance pas, évidemment, je vous donne des
4: Léo
1: indices.
4: Léo est quelqu'un de connu.
1: Alors, on peut dire ça.
4: Il est japonais.
2: Milan.
4: Gagné.
2: C'est le vrai nom de Milan.
4: Tellement pas.
1: Alors, surtout, on continue la fameuse Mulan, la japonaise, quoi, mais vraiment,
4: c'est
1: on
4: clair,
1: est
4: ouais.
1: Jusqu'au
4: oui,
1: bout
4: parce
1: tout le temps.
4: Vous êtes pas japonais.
3: Vraiment, c'est en forme,
2: ça fait toutes les rêves que t'as récupérés.
1: Donc, non, alors, qui est Léo?
4: Est-ce que c'est un.
3: Artiste?
4: Ouais, voilà.
1: Non.
4: Un politicien?
1: Non.
2: Est-ce que c'est un être vivant? Non, mais c'est vrai, ça peut être un.
4: Oui.
1: Ça l'a été.
4: Donc, c'est quelqu'un qui est décédé?
1: Oui.
3: Est-ce que c'est genre un mec qui est rentré dans un livre de
1: non.
3: Du record.
4: Est-ce que c'est genre quelqu'un qui a décidé de devenir une machine?
1: Est-ce que ça vous étonne pas déjà que je vous présente quelqu'un avec juste Léo?
3: Est-ce que c'est son vrai prénom ou c'est un pseudo?
1: Les deux.
4: Oh. Est-ce que c'est genre une IA?
1: Ah, aujourd'hui, un peu. Mais c'est un peu, oui, un peu aujourd'hui. Mais c'est pas ça le.
4: D'accord.
1: Vous allez comprendre
4: après. Une espèce de robot, un.
1: Alors je vous aide, Léo n'est pas un être humain.
4: D'accord, donc c'est un animal?
1: Oui.
4: Genre un chien?
1: Non.
3: Est-ce que c'est un animal sauvage?
1: Oui.
4: Enfin, genre un lion?
1: À l'origine, exactement.
4: C'est Léo le lion?
1: Enfin, Léo est un lion. Mais...
2: c'est Léo le lion.
1: Pas n'importe quel lion. Est-ce que vous connaissez un lion célèbre? Et donc maintenant je vous donne un nom, ce nom célèbre.
4: Mais attends, mais Léo le lion, ça me
3: Est-ce que c'est pas le lion qui a été... c'était Scar, un truc dans le genre? Parce que...
1: Non.
3: Moi, j'irais que c'est mort il y a pas longtemps comme ça.
2: J'irais que c'est le lion dans au début des films là quand t'as
1: de la métro Goldwyn Mayer. Bonne réponse. Léo est le lion de la métro Goldwyn Mayer depuis très longtemps, même si officiellement un seul des lions, car oui, on va y venir, il y a eu plusieurs lions. Un seul des lions ne s'appelle réellement Léo, qui est le plus récent. C'est pour ça que c'est celui où tout le monde l'appelle, enfin ceux qui voilà, quand on veut donner le nom, voilà, on dit c'est Léo. Mais en fait, il y en a eu d'autres. En vrai, il y a eu huit lions.
4: Okay.
1: Qui ont représenté le logo. Alors, je ne vais pas vous parler de tous parce que ce n'est pas forcément intéressant. Voilà, le premier, il s'appelait Slat. Voilà, voilà. Mais en 1924, par contre, je vous donne l'info. Hein, voilà, ça date comme de 1924. Il a fait 4 ans, ce petit lion-là.
4: D'accord.
1: Et après, donc, il y en a eu plein. Là, je passe. Ouais, y a Jackie. Numa, Telly, Kofi, bon, il y en a eu plein avec différentes durées et il y a des moments ils se chevauchaient, c'est-à-dire qu'ils avaient même plusieurs lions, ils ont enregistré plusieurs logos et selon le type d'œuvre et tout, ils ont mis plusieurs. Voilà, ils ont fait, c'était pas toujours le même lion. Donc Léo, c'est le 7e officiellement.
4: Ouais.
1: Voilà, jusqu'en 2021. Voilà, et qui a commencé. Alors lui, il a été très très long. Hein, je descends à la page. Voilà, 1957 à 2021. Donc effectivement, ça a été.
4: Ah, ça peut vivre aussi longtemps que ça?
1: Bah oui, il est décédé à 69 ans, si j'ai bien compris. Ou alors, non, même, je crois qu'il n'est même pas décédé d'ailleurs.
4: Non,
1: c'est juste que ce n'est plus lui. En tout cas, voilà, c'est juste que ce n'est plus lui aujourd'hui, parce qu'aujourd'hui, il a été remplacé par la CGI.
4: Oh.
1: C'est une version numérique. C'est pour ça que le côté IA, pas tout à fait IA, mais voilà. Alors, voilà, je vous parlais de ça pour vous apprendre que déjà, il y a donc eu 8 entités, 7 réelles, plus une version numérique. De ce lion qui s'appelle donc Léo, il y en a un, c'est le deuxième, ça m'a beaucoup fait rire. Alors, faut que je remonte dans la page, mais c'est Jackie, si je me trompe pas. Hop, oui c'est ça. Jackie, c'est la version la plus chanceuse du lion, parce qu'il a survécu à un nombre d'événements et d'accidents incroyables. Il y a eu un navire qui a coulé, mais il a survécu. Il a survécu également à 2 épaves de train. Un tremblement de terre, à l'explosion dans le studio. Et le cas le plus célèbre, c'est qu'il y a un pilote qui a dû faire atterrir son avion en catastrophe et qui a laissé Jackie bloqué dans la nature sauvage de l'Arizona pendant 4 jours avec juste de l'eau et des sandwichs. Voilà, donc Jackie, c'est le survivant. Donc voilà, c'est Léo. Voilà. Mais j'ai une autre info.
4: Oh.
1: Sur Léo. Tout le monde connaît ce fameux logo, tout le monde connaît ce fameux rugissement de lion. Mm-hmm. Bon alors, pour information, dans les premières versions, il s'agissait bien d'un rugissement de lion, hein, il n'y avait pas de problème. Puis avec le temps, bah, ils ont voulu pimper un peu le rugissement de lion, donc ils l'ont trafiqué. Parce qu'il faut savoir que des versions du logo de Metro-Goldwyn-Mayer, il y en a mille. Hein. Un Dawa pas possible. Donc c'est pour ça que je ne vous ferai pas plus long, parce que c'était impossible. J'aurais mis une heure à vous parler de tout ça. Mais donc il y a eu de nombreux logos et donc de nombreux audios également. Et le son que l'on connaît le plus aujourd'hui du fameux lion majestueux qui fait vraiment son après les chefs, je fais les lions maintenant, le truc vraiment majestueux. Oui, c'est un super cri, mais il faut savoir que le rugissement d'un lion, c'est ridicule. Et donc c'est pas du tout un rugissement de lion, c'est un mix avec surtout un rugissement de tigre.
4: Ah.
1: Voilà, petite info bonus. Voilà, donc c'est souvent des voilà les
3: beaucoup ce que le cinéma fait aussi.
1: Exactement. Donc en fait les rugissements de lion sont souvent, et là ils l'ont fait aussi, un mix où ils additionnent plusieurs rugissements de lion pour le rendre plus puissant. Et en fait il y a un moment le mec s'est dit on va mettre le tigre, vous allez voir. Et en fait il y a un mix avec le tigre, et voilà, parce que oui, le lion, je sais plus quel son ça fait, mais c'est un truc ridicule en fait. On a l'impression qu'il est malade, c'est genre un truc vraiment très très fermé. Donc c'est pas ouf. Et donc voilà, c'était mes infos sur Léo le lion, qui en fait est le lion donc de Metro-Goldwyn-Mayer.
2: D'accord.
4: Voilà.
3: Si tu prends Disney, effectivement, tous les rugissements de lion dans le Roi Lion, c'est pas des rugissements de lion.
1: Ben oui, c'est ça.
3: C'est que des rugissements de tigre.
2: Du coup, je me pose la question, c'est, enfin, j'imagine que c'est parce que faut que ça ait de la gueule, mais je me dis pourquoi tu veux falsifier ça alors que le but c'est d'être authentique. Parce que du coup, en fait, ça véhicule un truc qui n'est pas fausse image. En fait.
1: Ils ne veulent pas être authentiques.
3: Ils veulent quelque chose qui impressionne.
1: Alors, pour le Roi Lion, ils veulent un truc où que les enfants se disent waouh, c'est ouf, parce que finalement, si tu commences à faire le Roi Lion avec le Simba machin, puis qu'en fait, t'entends des. C'est des chèvres, en fait, c'est pas des lions, voilà, c'est ridicule. Et pour Maître Goldwyn-Mayer, c'est parce que justement, il y a un moment, ils se sont dit ouais, mais nous, on veut que la marque, elle montre de la puissance.
2: Bah oui.
1: Elle veut qu'elle
2: soit
1: importante. Voilà, c'était la justificative du truc. Voilà.
3: Okay, bah merci.
1: On a perdu Nico, qui est en train de faire un solitaire là, mais.
4: Il est là. Alors, du coup, moi je voulais.
3: On s'unit, on travaille ensemble.
4: En fait, non, je ne fais pas un solitaire, je te remercie Damien, et du coup, je voulais une preuve, et donc je veux vous faire écouter le rugissement du lion.
2: Ah, ok.
4: Et la Metro-Goldwyn-Mayer.
1: Ok.
4: Voilà, je me suis dit, tiens, ça serait une bonne fin. Donc voici le rugissement du lion.
1: Voilà. Voilà, il est malade. C'est un asthmatique.
4: Et je vous promets, c'est vraiment lui.
1: Ah oui, non, mais c'est. Ah. Pour le coup, c'est une info que j'avais déjà avant, celle-là. C'est pour ça que je voulais rajouter au bonus.
4: Et donc, voici la Metro-Goldwyn-Mayer.
1: Déjà, vachement fort pour un lion de faire des bruits d'instruments.
4: Ah, parce que ça doit être le dernier qui est sorti depuis qu'ils se sont associés à.
5: Un son angevin maintenant, avec cette proposition du quart d'heure angevin.

0: Et celui-là?
1: Ah bah celui-là, c'est Jean Viverniaud.
0: Ah bah tiens, tu l'as deviné tout de suite.
1: Ah tout de suite, j'ai entendu les premières notes.
0: D'ailleurs, c'était toi qui l'avais interviewé le 23 mai.
1: C'est vrai.
2: Il y a de la triche là, il y a de la triche. Hein.
1: Et en plus, je crois que c'est la seule interview où je n'ai pas pu terminer mes questions parce qu'il était tellement bavard.
0: Ah bah il parlait beaucoup.
1: Il y a beaucoup de choses à nous raconter.
0: Mais hein. Très intéressant.
1: En fait, on aurait dû prévoir, comme beaucoup, une heure d'interview, pas une demi-heure.
3: 8h35 sur Radio G. Avez-vous rêvé un jour d'interrompre une chronique parce qu'elle ne vous intéressait pas? Eh bien, c'était possible en direct avec l'émission DMT, dont on écoute maintenant un extrait.
4: Olivier, tu nous parles de quoi? Attention, les auditeurs sont là. Hein,
5: alors,
4: ils écoutent.
5: Plutôt dans mon placard.
4: Ah, est-ce que c'est un grand grand tiroir?
6: C'est un grand truc, alors.
5: J'ai trouvé un vêtement. J'ai trouvé un blouson de football américain.
6: Oh. Avec du cuir et tout ça.
5: Et ce blouson américain m'a fait penser à une série. La série du moment qui cartonne sur Canal+, qui cartonne aux États-Unis, c'est le film, la série Yellow Jacket. Je sais pas si vous suivez Yellow Jacket.
6: Pas du tout.
2: Yellow Jacket.
7: Bah moi j'ai vu la bande annonce au moins 3-4 fois, ça m'a un peu intrigué. C'est un peu une ambiance un peu bizarre, non, cette série.
5: Je vais te raconter.
6: Tu nous parles de quoi? De la série ou du blouson?
5: Alors je parle de la série.
6: Est-ce que le blouson, il a des morceaux de cuir?
5: Oui.
6: Ouais, merci.
4: Ouais, je sais pas. Je voyais pas de cuir dans le truc sportif. Enfin, je vois pas trop.
5: Non, en fait, c'est une équipe féminine de football, mais vraiment de football soccer, quoi.
4: D'accord.
5: Football, voilà, donc veste jaune. Et donc la série, elle va suivre ces jeunes filles qui sont footballeuses. C'est dans les années 90 que ça se passe. Et on suit parallèlement leur vie 20 ans après, quand elles sont adultes.
6: Quand elles ont pris du poids
5: C'est ça. Alors,
4: oh, c'est méchant.
6: Bah non, mais c'est
5: en fait, on va au début de la série, on se passe en 91, donc c'est des jeunes filles et elles prennent l'avion pour aller jouer à Toronto ou au Canada. Pendant qu'elles sont dans l'avion, l'avion se scratch en plein Canada, dans un endroit complètement désert. Il y a des forêts entières, donc c'est vraiment no man's land. Et elles vont rester là 18 mois avant d'être secourues.
6: 18 mois?
5: Voilà.
4: À jouer au football.
6: Mais elles se mangent entre elles?
4: Oui, on aurait déjà vu ça, ouais.
5: Ce qu'on ne sait pas, c'est on voit leur vie après, 20 ans après, et on se rend. Je pense qu'il s'est passé quelque chose quand même, parce qu'elles sont quand même traumatisées. On voit qu'il y a eu quelque chose. Et petit à petit, la série va nous dire qu'est-ce qui s'est passé.
6: Elles se sont crachées.
5: Pour ne pas vous spoiler, quand même, la première scène du film, c'est une jeune femme qui court dans la forêt et qui tombe dans un piège, dans un gros trou, et qui se fait bouffer.
4: Ah, mais c'est Lost.
6: Ouais, donc ça commence à ça.
4: Voilà, bah ouais, un avion, machin.
5: Effectivement, ça fait beaucoup penser à des films comme... plutôt un livre comme Sa Majesté des Mouches de William Golding. Ça fait penser aussi un petit peu à un thriller comme Souviens-toi l'été dernier. Ça fait penser à un film d'horreur, ça fait penser à un teen movie. Mmh. Moi j'ai vu que 2 épisodes récemment, c'est quand même très très très trash.
6: Ah oui, quand même.
4: À ce point-là.
5: Ouais. Ah oui. Oui, c'est avant tout un film d'horreur, quoi.
4: Et d'accord.
5: Il y a une bande-son très années 90, donc c'est quand même sympa. Et puis il y a des actrices. On a vu il y a très très longtemps, comme Juliette Lévis, Cassina Ricci, c'était les stars des années 80. Bon, ça m'a fait plaisir de les revoir. Mm-hmm. Voilà. Et puis on a des actrices formidables. La plupart sont nommées aux Emmy Awards, c'est les Oscars de la télévision américaine. Il y a notamment le rôle. Alors, c'est très caricatural. Hein. Mm-hmm. Donc il y a une fille un peu laide, un peu moche, qui est un peu le souffre-douleur de tout le monde de l'équipe féminine, et puis qui va se révéler être qui va pas les sauver, mais qui va se révéler dans ce groupe livré à elle-même. Ça va être un petit peu la leaderuse, quoi.
6: Ouais, c'est ça.
5: C'est un peu caricatural, mais c'est quand même pas mal du tout.
4: Ouais, enfin, c'est ChatGPT qui a fait le scénario, non? Parce que franchement, ça ressemble quand même à
5: revu.
4: Ah bah ouais, quand même.
5: D'accord.
6: Non, mais on ne sait pas, peut-être que...
5: Mais bon, ils font en sorte qu'il y ait des spoilers à chaque fois, un cliffhanger. Cliffhanger à la fin de chaque épisode.
4: Donc c'est pas une histoire vraie, c'est pas tiré d'une histoire vraie.
5: Non, mais ça ressemble étrangement, je ne sais pas si vous vous souvenez, il y a eu une époque, dans les années 70, il y avait une équipe de football, je crois.
6: De rugby
5: qui s'était écrasé en Argentine, qui avait fait du cannibalisme, et ça ressemble vraiment à ça, quoi. C'est vraiment ce qu'il y a.
4: D'accord. Sauf que là, c'est des femmes, alors est-ce qu'on va s'en tirer mieux? Je ne sais pas.
8: C'était vraiment très intéressant.
4: T'as eu très chaud, mais c'était bon. Non, mais c'était
5: 75%.
4: Bon. Ouais, c'est bon, c'est bon.
3: L'équipe de C'était mieux après nous offre maintenant une pause musicale. Alors, à défaut d'être toujours original, les chansons ont parfois des origines inattendues, car reprises par d'autres. Par exemple, à vous de me dire, à l'issue de ce titre, si c'est un original ou une copie. Voici Take Off Me.

0: Alors, la nouvelle équipe s'est mise autour de la table. Alors, d'après vous, est-ce que c'est l'original qu'on entend de Take Off Me ou pas?
1: Si tu demandes, non. C'est que non.
0: Bon, et effectivement, c'est une reprise des Weezer et l'original, c'est plutôt ça. Un petit peu différent quand même, hein.
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0: 8h43 sur Radio G. On va écouter un extrait de Tendance à me plaire. L'animateur Raphaël et ses chroniqueurs ont fait les beaux jours de Radio G dans un talk où on testait toutes sortes de choses et où on apprenait des infos souvent insolites. Replongeons-nous donc dans cette émission pleine de bonne humeur.
3: Alexis, je laisse la place maintenant à toi Manu pour ta rubrique santé et bien-être.
4: Alors, pour cette nouvelle année, j'ai décidé d'être efficace et pas chère. Pas cher, c'est pas un problème car, je le rappelle, ici nous sommes tous bénévoles. Efficace, eh bien, ce n'est pas assuré non plus. Comme à mon habitude, la découverte de mon sujet fut tardive et la communication de celui-ci au rédacteur en chef le fut tout autant.
0: C'est vrai, on a appris cet après-midi.
4: Je vois les yeux de Raphaël qui s'arrondissent comme les poils dont je vais vous parler maintenant.
5: Wow,
4: vous penserez certainement cette Manu à l'art et la manière de détourner des sujets. Eh bien non, pas cette fois, je vais vraiment vous parler de poils.
0: Dans la main.
4: De celles qui réduiraient la taille du pénis, petite précision. Mais ce n'est pas tout. Bah oui. Oui, oui, vous allez voir. Non mais vraiment, il y a des liens.
0: Ah d'accord, ok.
4: Mais ce n'est pas tout. Il faut savoir que la nature a pour habitude de compenser. C'est pourquoi, dans mon sujet de ce soir, je me vois dans l'obligation de vous parler aussi de vélo. Mais aurait-elle perdu la tête, cette Manu ? Sa rubrique n'est-elle pas une rubrique santé, bien-être et sexualité ? Vous ne vous trompez pas. Et c'est pourquoi, je vous l'assure, en parlant poil à frire et vélo, je vous parlerai santé, bien-être et sexualité.
0: Je te crois.
4: Commençons donc notre sujet avec cette nouvelle qui viendrait justifier le refus de l'homme à cuisiner. Une étude italienne menée sur près de 400 hommes âgés de 16 à 22 ans a montré que l'utilisation des poils anti-adhésifs pouvait être néfaste à la fertilité masculine.
0: Ah oui ?
4: Les résultats sont parus dans le Journal of Clinical Endocrinology et Metabolism. L'étude a montré que les composés perfluorés contenus dans les batteries de cuisine anti-adhésives avaient une incidence néfaste chez les hommes. Ainsi, la taille du pénis est réduite de plus de 10% et son diamètre est diminué de plus de 6%. Faisons un rapide calcul. Voulez-vous ? Si nous considérons la taille moyenne d'un pénis à environ 8,8 cm au repos et 12,9 cm en érection, alors ce dit pénis se retrouverait diminué de 0,92 cm au repos et 1,61 cm en érection. Oh, damned!
3: Plus personne ne parle, le mec.
0: On prend les mesures là.
4: Je vois que mon sujet vous intéresse.
6: Tu prends les mesures pour la France, on est d'accord?
4: Non, c'est une moyenne.
0: Hein, moyenne. Voilà.
4: De plus, le pénis n'est pas le seul à être touché. L'étude a permis de constater également que les spermatozoïdes étaient moins mobiles et que les testicules étaient plus petits. Autant de signes qui ont un retentissement sur la fertilité masculine. Je rassure notre invité. C'est très très sérieux ce que je raconte, évidemment.
7: Comme ça, c'est si les parents sont exposés ou c'est directement sur la personne?
4: C'est directement sur la personne.
6: Dans ton slip.
4: Mais ça marche. Dans ton slip. Dans
6: sur les pénis ou ça marche aussi sur tout ce qui est la poitrine, par exemple.
4: Non, là, l'étude ne portait. L'étude ne portait que sur les pénis.
0: Que sur les queues de poils.
7: Après, donc, entre 16 et 22 ans, c'était très, très réduit aussi.
4: Bon, mais ces composés fluorés ne sont pas uniquement présents dans les batteries de cuisine. Eh oui, on les retrouve également dans les emballages alimentaires, les assiettes en carton pour le pique-nique, les vêtements imperméables, les tapis et les moquettes anti-tâches. Mais là, je pique un peu la rubrique de Jérémy, oui. Donc je m'arrête là.
7: Ah non, moi j'en parle plus cette année, vas-y.
4: Alors heureusement, à partir de juillet 2020, le PFOA, l'un des composés perfluorés les plus courants, sera interdit dans toute l'Europe. Nous voilà rassurés, enfin surtout vous messieurs. Mais voyez comme la nature est bien faite. Si vous êtes une femme fan de cyclisme, Poursuivez votre pratique, c'est bon pour votre santé sexuelle. D'après une étude parue dans le Journal of Sexual Medicine, des chercheurs de l'Université de San Francisco ont suivi de plus de 3100 femmes, parmi lesquelles un tiers ne faisait pas de vélo du tout, plus de la moitié pratiquait le cyclisme en détente et plus de 10% en faisaient de manière intensive. Alors quoi ? Selon l'enquête réalisée par les chercheurs, les femmes qui ont une pratique intensive du vélo ont une meilleure libido que les autres. La raison ? Le cyclisme pratiqué de manière intensive favorise la sécrétion d'endorphines, l'hormone du bien-être, je vous en avais déjà parlé. Mais il n'y a pas que le vélo qui favorise la sécrétion de cette hormone, évidemment. Toute pratique sportive intense est bonne pour se sentir bien et le chocolat, évidemment, en fait partie. Mais ce n'est pas une pratique sportive, le chocolat. Mais, si le vélo augmente la libido chez la femme, il a plutôt tendance à le diminuer chez l'homme. Mais c'est pas grave, puisque comme je vous le disais en début de rubrique, il a un tout petit kiki.
3: Mais tu parles en connaissance de cause ou...
4: Je regarderai donc ma poêle avec beaucoup de circonspection désormais.
3: D'accord.
4: Et le vélo de mon mari avec mépris. Quant à moi, ma résolution pour l'année 2019, me mettre au sport et continuer à cuisiner, évidemment. Alors, meilleurs vœux à tous, chers auditeurs et chroniques.
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0: Allez, il y a plein de bonnes choses qui arrivent maintenant. Voici le programme. C'est Savourez nos différences, bien sûr, la matinale de Radio G jusqu'à 9h. L'Italie est à l'honneur à 17h, c'est Vibrations italiennes. 18h10, c'est l'émission quotidienne de Radio G, comme tous les jours de la semaine, l'actualité culturelle et angevine. 19h, l'Europe dans le micro. 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
0: Voilà, vous savez maintenant ce qui vous attend sur l'antenne de Radio G. Aujourd'hui, vous êtes dans Savourer nos différences, c'est l'heure des infos locales.
5: Bonjour, nous sommes le jeudi 15 octobre, voici le bulletin d'information locale de Radio G. Société et vie urbaine pour commencer, la colère des lycéens ne faiblit pas dans l'agglomération angevine. Après la manifestation qui a réuni plusieurs milliers de personnes ce mardi, de nouveaux blocus ont eu lieu hier matin avec des feux de poubelles devant les lycées Jean Moulin et Bergson à Angers, ainsi qu'à Ludovic Ménard à Trélazé. La veille au soir, la police est également intervenue devant le lycée Renoir pour interrompre l'installation d'une barricade conduisant à l'interpellation de deux mineurs placés en garde à vue. Appel à mobilisation aussi ce week-end à Angers. Face à la hausse des prix et notamment du carburant, le collectif local des Gilets jaunes appelle à un rassemblement ce samedi 17 octobre. 8 ans après les premières actions, les organisateurs donnent rendez-vous aux habitants, jeunes, salariés et agriculteurs à partir de 9h au Jardin du Mail pour défendre le pouvoir d'achat. Côté sport, une belle initiative solidaire de sur la glace de l'Ice Park. À l'occasion de la réception de Chamonix ce vendredi 16 octobre, les Ducs d'Angers s'engagent dans le cadre d'Octobre Rose pour sensibiliser au dépistage du cancer du sein. Pour chaque but inscrit par les Angevins lors de cette rencontre, 1000 euros seront reversés au comité féminin de Maine-et-Loire. Il reste encore quelques places debout pour assister au match et soutenir la cause. C'était tout ce qu'on pouvait retenir dans l'actualité locale. Bonne journée sur Radio G.
0: Si vous nous écoutez depuis 8 heures, eh bien vous avez déjà entendu la première partie de l'horoscope. Si votre signe n'est pas encore passé, eh bien c'est maintenant.
8: Scorpion.
9: Mars en maison 1 booste votre tonus. Vos voisins du dessous le ressentent déjà.
8: Gémeaux.
10: Saturne tempère votre ambition, c'est-à-dire qu'il écrase poliment.
11: Balance.
10: La nouvelle lune relance votre vitalité. Utilisez-la pour autre chose que faire défiler votre téléphone.
11: Bélier.
10: Pleine forme, premier décan privilégié. Les autres méditent en attendant leur tour.
11: Sagittaire.
10: Votre conjoint pense très fort à vous. Pas toujours en bien, mais l'essentiel, c'est d'exister dans les esprits.
11: Verseau.
10: Vous êtes prêt pour un nouveau départ, encore un. Espérons que celui-ci tienne la route.
0: Et voilà pour les 6 derniers signes du jour. Les 6 premiers, c'était en début d'émission. Si vous les avez ratés, bien conseil, branchez-vous dès 8h et vous aurez tout. Vous êtes dans Savourer nos différences. Et nos différences, eh bien, ce sont aussi des podcasts qui nous apprennent des choses en quelques minutes. On en découvre un deuxième maintenant.
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13: L'équipe de La Drôle de Vie vous propose une chronique dédiée au cinéma d'auteur, ou cinéma d'art et essai, un genre où l'action et le divertissement sont totalement absents, laissant toute la place au tourment psychologique des personnages et au dialogue interminablement philosophique. Voici un petit exemple de scène typique de ce genre de film.
14: Tu crois que le vent, c'est le souffle de la vie ?
15: Non, c'est juste le vent.
14: T'as pété ?
15: Non, c'est juste le vent.
14: Ah, d'accord. Et si le vent n'était pas le vent ?
15: J'ai envie d'un yaourt.
13: Dans ce type de film, toute émotion est absente. Les personnages sont de véritables coquilles vides.
15: Pourquoi tu pars ?
14: Parce que rester, c'est déjà partir.
15: Et partir, c'est déjà rester.
14: Adieu.
15: Ne claque pas la porte, sinon le décor va... J'ai envie d'un yaourt.
13: Dans le cinéma d'auteur, on met souvent l'accent sur le son, et ce même pour illustrer des actions banales dans une scène du quotidien. Le résultat est un peu exagéré.
14: Bonjour, tu prends du café ?
15: Oui, merci.
14: Je te sers.
15: Pas trop, pas trop. Merci. C'est bon, là. Marie, j'en ai assez. Tu peux arrêter, Marie. J'en ai trop, là. Marie, c'est bon. Oh !
14: Tu veux du sucre ?
15: Qu'est-ce que le sucre, sinon une illusion de douceur dans un monde amer ?
14: T'en veux, oui ou merde ?
15: Oui, juste un, s'il te plaît.
14: Tiens.
15: Je te remercie.
14: Alors, tu as des nouvelles de ton travail ?
15: Oui, enfin, pas grand-chose. Ils veulent que je fasse un rapport.
14: Encore un rapport.
15: Oui, encore. Arrête de soupirer comme ça.
14: Je soupire pas tant que ça.
15: Ah, mes tartines sont prêtes.
14: Tiens, les voilà.
15: Bien grillées comme je les aime. On va tartiner ça avec un peu de beurre. Voilà. Tu sais,
16: je me demande si on ne devrait pas adopter un chat.
14: Un chat ? Pourquoi faire ?
16: Bah, pour mettre un peu de vie dans cet appartement.
14: Quoi ?
16: Ouais, un peu de vie dans cet appartement.
14: Ah bon ? Bon, ça y est, t'as fini ?
15: Oui, je vais aller m'asseoir un peu dans le salon. Ah. Oh, on a vraiment bien fait d'acheter ce nouveau canapé en cuir.
14: Ah oui, il te plaît ?
15: Ah ouais, ouais. Tiens, viens t'asseoir.
14: Si tu veux. Ah oui, il est très agréable.
15: Vas-y, n'hésite pas, bien t'installer confortablement.
14: D'accord.
15: Ça va, l'ingé son ? On entend bien le bruit du cuir, là ?
17: Ouais, ouais, c'est parfait.
13: Et dans certaines scènes qui se veulent importantes, il arrive même que la musique soit tellement mal mixée qu'on n'entende même plus les dialogues.
14: Cette fois, c'est la fin, Paul.
15: Oh non, Augustine.
14: Marie.
15: Marie, pardon.
14: Je pars.
15: Attends, j'ai quelque chose d'important à te dire avant que tu partes.
14: Oui ?
15: Tu vois, je me rends compte avec le temps que...

0: Alors, vous en pensez quoi de ce podcast? Eh bien, n'hésitez pas à réagir sur le site internet radio-g.fr, par mail ou en chat direct, hein, c'est le bouton chat en haut de page. On vous lira attentivement. Et puis, si vous voulez, vous aussi, être animateur ou créateur de contenu audio sur Radio G, eh bien, rejoignez-nous. On est une association locale angevine, donc on est là avant tout pour vous permettre de vous exprimer et de créer des choses. Voilà, vous nous envoyez un mail, hein, en nous découvrant votre projet, et puis on verra ça ensemble. On va bientôt se quitter, mais juste avant, on refait un point sur la météo.
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2: Bonjour et bienvenue sur Radio G, voici la météo. En ce moment, à Angers, le mercure indique 14 degrés. Pour ce matin, attendez-vous à un ciel très nuageux. 14 degrés au compteur. Cet après-midi, profitez d'un ciel parfaitement dégagé. Le mercure marquera 22 degrés. Ce soir, le ciel restera parfaitement dégagé. La température atteindra 21 degrés.
1: C'était la météo pour aujourd'hui. On vous souhaite une belle journée. 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

sur radio-g.fr, rubrique contact. Bon allez, voilà, c'est la fin de la matinale pour aujourd'hui. On vous laisse avec le Flash RFI, puis la playlist angevine et internationale. Demain, vendredi, on sera là à 8h avec un programme un petit peu plus fou que d'habitude. Vous verrez. À demain, c'était Savourer nos différences. Topette.

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2: Merci d'écouter RFI, les 9h à Paris et à Bougnin. Et c'est le journal tout de suite.
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2: Avec Nathalie Michet et d'abord la riposte contre l'épidémie d'Ebola en RDC, journée spéciale sur RFI.
3: Et c'est le dossier de ce journal. 5 mois après le début officiel de l'épidémie qui a fait plus de 4400 morts, RFI s'est rendu dans l'Itouri, l'épicentre des contaminations où les efforts commencent à payer. Mais vous l'entendrez, la bataille est loin d'être gagnée. À Bruxelles, à l'occasion du sommet des 27, les Européens appelés à faire bloc autour de Volodymyr Zelensky qui se dit trahi par Donald Trump. Le président américain qui ne répond toujours pas aux appels à l'aide de l'Arabie Saoudite, attaquée quotidiennement par les rebelles houthis. Et puis on vous parlera de la plus ancienne épave du monde, découverte en Méditerranée. Une histoire de naufrage qui remonte à 5 millénaires.
2: 9000 personnes contaminées, plus de 4400 morts, 5 mois tout juste après le début officiel de l'épidémie. La République démocratique du Congo n'en a pas fini avec Ebola.
3: C'est tout simplement l'épidémie d'Ebola la plus meurtrière de l'histoire de la RDC et l'Organisation mondiale de la santé la qualifie d'urgence de santé publique de portée internationale. Pour en parler, direction Kinshasa où l'on retrouve notre envoyée spéciale permanente, Pauline Azidi, bonjour.
4: Bonjour.
3: Vous rentrez tout juste de Bounia, la capitale provinciale de l'Itouri, qui est considérée comme l'épicentre de l'épidémie. Alors, vous avez constaté sur le terrain les efforts de la riposte qui donnent des signes d'espoir, mais aussi, Paulina, l'ampleur du défi qui reste énorme face à Ebola.
4: Oui, Bounia, c'est aujourd'hui le cœur de la riposte, là où sont installées les différentes autorités coordonnateurs de la réponse sur le terrain. Dans cette zone, cette riposte, vous le disiez, commence à porter ses fruits. Les centres de traitement ne sont plus surchargés, même si le virus circule encore et fait chaque jour de nouvelles victimes.
3: Alors, si l'espoir renaît du côté de Bounia, il reste ailleurs des inquiétudes.
4: Sur le Nord Kivu, région Beni-Boutembo, les chiffres ne sont pas beaux. Bon, une importante délégation de la riposte est d'ailleurs à Beni depuis lundi. Aujourd'hui, c'est le responsable Afrique de l'Organisation mondiale de la santé qui doit arriver avec une vraie difficulté. La zone entre le Nord Kivu et l'Ituri où l'on retrouve le mouvement terroriste ADF. Avec eux, contrairement à d'autres groupes armés, il n'y a aucune discussion possible, confie un responsable de la riposte. Alors, comment déployer des équipes dans ce contexte sanitaire et sécuritaire très dégradé, c'est l'un des enjeux de ces prochains jours.
3: Alors, il y a un autre motif d'inquiétude, c'est le sort des femmes qui sont les premières victimes de cette épidémie d'Ebola.
4: Oui, traditionnellement, les épidémies d'Ebola touchent majoritairement les femmes. Celle-ci ne fait pas exception. Des femmes devenues encore plus vulnérables en raison de la déstabilisation du système de santé. Comme l'explique le docteur Paulin, il est chargé des questions de santé sexuelle et reproductive de l'Agence onusienne pour la population.
5: Nous avons constaté une baisse de la fréquentation des établissements de soins de santé, notamment les services de consultation prénatale, accouchement, la planification familiale, et même le suivi ou la prise en charge des femmes survivantes de violences sexuelles par peur de contamination, mais aussi les prestataires qui eux-mêmes aussi avaient peur pour leur propre santé, puisque à ce moment-là,

0: Avec Ebola, qu'est-ce qui a changé dans votre quotidien? Vous nous appelez, le standard est ouvert. Cette question, à présent, à la une de votre journal, Nathalie Miché, quelle enveloppe financière pour soutenir l'Ukraine? Les Européens doivent en discuter à Bruxelles.
1: À l'occasion d'un sommet des 27 qui s'ouvre aujourd'hui et auquel Volodymyr Zelensky est attendu demain, confronté depuis quelques jours à un désengagement brutal de la part des États-Unis avec un partage de renseignements à l'arrêt. Et ces dernières heures, Elon Musk a assuré que la version militaire du réseau de communication Starlink, vital à l'armée ukrainienne, avait été freiné non pas par SpaceX, mais bien directement par le Pentagone. Alors plus que jamais, Pierre Benazé, les Européens ont conscience de devoir serrer les rangs autour de Volodymyr Zelensky.
2: Nous sommes en désaccord profond avec les États-Unis, résume un diplomate européen après cette nouvelle volte-face américaine. Mais les Européens affirment n'avoir pas le choix face à la Russie. Et après avoir pris de nouvelles sanctions contre le Kremlin cette semaine, ils vont réaffirmer leur soutien à l'Ukraine. À l'occasion de la venue de Volodymyr Zelensky, très critique, la chef de la diplomatie européenne résume le sentiment général. Kaya Kallas.
3: Notre message aux États-Unis est que seule la pression fonctionne avec la Russie. Pourquoi conclut-il ces accords et relâche-t-il la pression sur Moscou? Nous voyons bien que la Russie réagit par de nouvelles attaques et une escalade qui ne fait que s'intensifier. Cela ne fonctionne clairement pas.
2: Mais au-delà de la solidarité réaffirmée avec l'Ukraine et de l'appel de l'OTAN à appuyer la défense anti-aérienne du pays, les Européens se préparent à l'idée d'un nouveau soutien financier. Après le prêt de 90 milliards d'euros décidé en décembre dernier, ils ont tous des finances publiques en difficulté et envisagent déjà de demander une rallonge financière à leurs partenaires du G7, hors États-Unis, bien entendu. Pierre Benazé, Bruxelles.
1: Et ce matin, en Ukraine, au moins 2 personnes ont péri dans des frappes russes dans le sud-est du pays. Et on apprend qu'en Russie, un ressortissant suédois a été arrêté. Il est accusé d'avoir préparé des attentats contre des sites militaires.
0: Près de 8 mois après le début de la guerre contre l'Iran, les États-Unis n'excluent pas d'utiliser la plus puissante des bombes non nucléaires.
1: Information rapportée par CNN qui cite comme source des responsables américains au fait du dossier. D'après la chaîne d'information, c'est pour l'heure une option parmi d'autres. En cas de reprise des frappes contre l'Iran, alors celle que l'on surnomme la mère de toutes les bombes, la GBU-43, pourrait être déployée contre des infrastructures énergétiques ou des sites nucléaires iraniens. D'après CNN, toutefois, des doutes subsistent quant à l'efficacité d'une telle escalade pour atteindre les objectifs stratégiques fixés par Donald Trump.
0: Le président américain, pressé par l'Arabie Saoudite de l'aider face aux rebelles houthis.
1: Un appel à l'aide pour l'instant sans réponse, alors que les insurgés chiites pro-iraniens multiplient les attaques. Hier encore, ils ont visé l'aéroport de Riyad. Le missile a été intercepté. Mais dans la capitale saoudienne, de jour comme de nuit, la population désormais vit au rythme de la guerre et des alertes. Nicolas Falaise, un habitant, s'est confié à vous.
4: À chaque fois qu'il y a une attaque, nous sommes alertés par la défense civile, raconte Jaber Al-Siwat. Je reçois un message sur mon téléphone. Si on est à la maison, on ne sort pas. Si on est au bureau, on s'éloigne des fenêtres, explique cet habitant de la capitale saoudienne, ingénieur, consultant et chef d'entreprise. La vie continue, les gens ne paniquent pas. Dieu merci, nous avons un bon système antimissile, nous dit Jaber Al-Siwat. C'est la guerre, s'exclame toutefois l'habitant de Riyad qui blâme les rebelles houthis du Yémen, des terroristes selon lui. Mais la tête du serpent est à Téhéran, s'emporte l'ingénieur saoudien qui n'a pas de mots assez durs pour fustiger l'Iran qui soutient les houthis. C'est l'Iran qui leur fournit missiles et drones et leur envoie des conseillers militaires. Tant que ce régime est en place, les problèmes vont continuer, assure notre interlocuteur saoudien. Il voudrait que les États-Unis s'impliquent militairement aux côtés de son pays. Il a entendu Donald Trump dire que Washington pourrait finalement se décider à aider son allié l'Arabie Saoudite. Mais les États-Unis ont leurs propres questionnements intérieurs à cause des élections de mi-mandat qui approchent, soupire l'habitant de Riyad, dont le quotidien est désormais ponctué d'alertes antimissiles.
1: Nicolas Falaise, et c'est dans ce contexte qu'Emmanuel Macron doit se rendre dans la région du Golfe du 19 19 au 21 octobre. Le président français passera par le Koweït, les Émirats Arabes Unis, le Bahreïn et le Qatar. Un voyage pour sécuriser les approvisionnements français en diesel et en pétrole.
0: En Hongrie, le soulagement au sein de la société civile après l'abrogation de lois anti-LGBT.
1: Interdiction de parler d'homosexualité ou d'identité de genre à l'école. Interdiction également à la télé avant 22h. Et les livres abordant ces thèmes qui étaient bannis des vitrines des librairies. Autant de mesures en vigueur depuis 2021 sous l'impulsion de l'ancien gouvernement ultra-conservateur de Viktor Orban. Elles viennent donc d'être supprimées par la nouvelle majorité pro-européenne au Parlement hongrois. Et des choses très concrètes vont changer, Florence Labruyère.
5: Parmi les livres touchés par les mesures anti-LGBT du gouvernement Orban, il y avait un livre pour enfants, un recueil de contes de fées inclusif où figure une princesse féministe et un prince charmant qui épouse un autre prince. On pouvait vendre le livre, mais pas le montrer.
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3: Bonjour à tous. Volodymyr Zelensky est à Bruxelles. Ce jeudi, le président ukrainien a plus que jamais besoin du soutien des Européens dans sa guerre contre la Russie, alors qu'il n'a plus les faveurs de Donald Trump. Journée spéciale ce jeudi sur RFI consacrée à la lutte contre Ebola, 5 mois après le début de l'épidémie en RDC. Les autorités sanitaires craignent une propagation aux pays voisins. La Hongrie de Peter Madiar supprime les lois anti-LGBT adoptées par son prédécesseur Viktor Orban. Un soulagement pour les premiers concernés.

0: Le président ukrainien doit se rendre à Bruxelles ce jeudi donc pour participer à une réunion avec ses homologues à l'occasion de leur sommet d'automne. L'Ukraine qui n'a plus les faveurs des États-Unis. Le Pentagone aurait interrompu Starshield, cette constellation de satellites militaires qu'utilise l'armée ukrainienne pour le renseignement et la communication sur le front. Kiev a donc plus que jamais besoin du soutien des Européens, Pierre Benazet.
1: Nous sommes en désaccord profond avec les États-Unis, résume un diplomate européen après cette nouvelle volte-face américaine. Mais les Européens affirment n'avoir pas le choix face à la Russie. Et après avoir pris de nouvelles sanctions contre le Kremlin cette semaine, ils vont réaffirmer leur soutien à l'Ukraine à l'occasion de la venue de Volodymyr Zelensky. Très critique, la chef de la diplomatie européenne résume le sentiment général. Kaya Kallas.
2: Notre message aux États-Unis est que seule la pression fonctionne avec la Russie. Pourquoi conclut-il ces accords et relâche-t-il la pression sur Moscou? Nous voyons bien que la Russie réagit par de nouvelles attaques et une escalade qui ne fait que s'intensifier. Cela ne fonctionne clairement pas.
1: Mais au-delà de la solidarité réaffirmée avec l'Ukraine et de l'appel de l'OTAN à appuyer la défense anti-aérienne du pays, les Européens se préparent à l'idée d'un nouveau soutien financier. Après le prêt de 90 milliards d'euros décidé en décembre dernier, ils ont tous des finances publiques en difficulté et envisagent déjà de demander une rallonge financière à leurs partenaires du G7 hors États-Unis, bien entendu. Pierre Benazet, Bruxelles, RFI.
0: L'Ukraine qui va reprendre ses frappes sur les raffineries russes, c'est ce qu'a indiqué le président ukrainien au Financial Times. Déclaration qui intervient après des frappes russes dans la nuit de mardi à mercredi sur des centrales électriques ukrainiennes en dépit de la trêve énergétique annoncée unilatéralement par le président américain Donald Trump. La Russie affirme que l'Ukraine a visé ce jeudi une raffinerie russe au sud-est de Moscou. Un Suédois arrêté en Russie, il est accusé d'avoir franchi illégalement la frontière pour préparer des attentats contre des sites militaires russes. Les services de renseignement russes assurent également que cet homme a combattu entre février et juin, aux côtés des forces ukrainiennes. Elle vient tout juste de rejoindre l'administration Trump, mais elle fait déjà beaucoup parler d'elle. En quelques heures, Kathy Zakaria, la nouvelle porte-parole de la Maison-Blanche après le départ de Caroline Leavitt, s'est retrouvée au cœur de l'actualité. Son profil, son expérience et ses positions posent question, Lubna Anaki.
3: Good morning. Il y a à peine deux jours, Kathy Zakaria faisait ses débuts dans la salle de presse de la Maison-Blanche. Le briefing a duré moins de 15 minutes. Elle a accordé seulement trois questions à des médias pro-Trump. Une prestation qui a tout de suite fait réagir. Entre les hésitations, les longs silences et les lapsus, ce fut mouvementé.
4: Mon président, pardon, mon mari. Elle est bonne celle-là.
3: Depuis cette conférence, de nombreux journalistes et responsables politiques questionnent le choix du président et surtout le CV de la nouvelle porte-parole. Passée par les plateaux de la chaîne ultra-conservatrice Fox News, Kathy Zakaria a toujours été présentée comme avocate. Mais selon les médias, il n'y a aucune trace indiquant qu'elle a bien passé l'examen du barreau. Et lorsqu'un journaliste l'interroge à ce sujet, elle se contente de répondre qu'elle a passé l'examen lorsqu'elle a déménagé en Chine. Aujourd'hui, des organisations qui luttent pour plus de transparence en politique demandent au barreau de Californie, là où réside officiellement Kathy Zakaria, d'ouvrir une enquête. Mais pour le moment, la Maison-Blanche, elle, n'a pas commenté ces informations. Lubna Anaki, New York, RFI.
0: Au Moyen-Orient, l'Arabie Saoudite dit avoir intercepté un missile en direction de la ville sainte de Médine. Les rebelles yéménites outils, eux, nient être derrière cette attaque. Le Kenya a confirmé un deuxième cas d'Ebola sur son territoire, un cas lié au premier malade arrivé de RDC via l'Ouganda. Mais Nairobi se veut rassurant sur une propagation à grande échelle de la fièvre. En revanche, un autre risque préoccupe l'Organisation internationale des migrations, celui d'une propagation du virus au Soudan du Sud, voisin de l'Est congolais. Entre les deux pays, les échanges, notamment commerciaux, empruntent souvent des points de passage informels qui échappent à la surveillance des équipes chargées de la riposte contre la maladie. L'OIM cherche donc à renforcer les contrôles. Écoutez le docteur Alert Tianga, c'est le coordinateur de la riposte contre Ebola pour l'OIM.
5: Du côté du Sud-Soudan, par exemple, il y a des soucis parce que le passage officiel était fermé. Donc du coup, ça a encouragé le passage vers le point non

0: au micro de Florence Maurice. Et puis retrouvez tous nos sujets dédiés à la riposte contre Ebola sur RFI.fr. 5 mois après que la nouvelle épidémie ait été déclarée en RDC. Retrouvez notamment sur RFI.fr cette interview du directeur de la Sécurité sanitaire mondiale sur les essais de vaccins contre la souche pour Dibongo. Les essais d'Oxford et de Moderna donnent des raisons d'espérer. Voilà ce qu'il dit à RFI. Au Brésil, le Parlement a approuvé la réduction du temps de travail, une mesure promise par le président de gauche, Lula, candidat à sa réélection. Le chef d'État sortant mise sur cette réforme constitutionnelle pour combler son retard sur le sénateur d'extrême droite, Flavio Bolsonaro, en vue du second tour de la présidentielle. Cette réforme va permettre à de nombreux Brésiliens de bénéficier de 2 jours de repos contre 1 actuellement. Elle réduit aussi de 44 à 40 le nombre d'heures de travail effectuées par semaine. En Colombie, des dizaines de milliers de manifestants dans les rues hier contre les politiques du président d'extrême droite, Abelardo de la Espriella. À l'appel de l'opposition menée par l'ex-président de gauche, Gustavo Petro, des syndicats, des communautés indigènes, des étudiants et des organisations féministes ont défilé dans plusieurs villes du pays. Les manifestants craignent que la nouvelle administration ne revienne sur les réformes sociales obtenues. En Hongrie, le soulagement après l'abrogation des lois anti-LGBT votées sous l'ère Viktor Orban. Il était notamment interdit de parler d'homosexualité ou d'identité de genre dans les écoles ou à la télévision avant 22h. Les livres qui abordaient ces thèmes ne pouvaient aussi pas être mis en évidence dans les librairies. Le Parlement hongrois vient donc d'abolir ces dispositions. À Budapest, Florence Labruyère.
1: Parmi les livres touchés par les mesures anti-LGBT du gouvernement Orban, il y avait un livre pour enfants, un recueil de contes de fées inclusif où figure une princesse féministe et un prince charmant qui épouse un autre prince. On pouvait vendre le livre mais pas le montrer, explique ce libraire.
2: On ne l'avait pas mis en vitrine parce qu'on est une petite librairie indépendante. Les autorités auraient pu nous faire payer une amende de 3000 euros, c'était trop risqué.
1: Mais le libraire a refusé d'emballer le livre sous cellophane, comme le demandait la loi.
2: C'était important de résister comme on a pu à cette loi stupide et moyenâgeuse.
1: Le livre est de nouveau en vitrine et ce n'est pas le seul changement. Sous le gouvernement Orban, quand les médias publics parlaient d'homosexualité, c'était toujours sur un ton hostile. Tomáš Dombosch, responsable d'une association qui défend les minorités sexuelles, était carrément interdit d'antenne.
3: Le changement est très net. Nous sommes invités, on nous demande notre opinion et dans les émissions, l'ambiance est très positive.
1: En supprimant ces mesures anti-LGBT, la Hongrie de Peter Madiar se met aussi en conformité avec le droit européen.
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0: La plupart des caïmans qui vivent ici mesurent environ 3 mètres de long. Ils se sont acclimatés à l'homme. Ils passent leur journée à les éviter. Même si rien ne leur échappe.
1: Je suis dans cette...

Ce caïman mesure bien 4 mètres de long. C'est sans aucun doute un adulte. Il exerce une vigilance sans relâche. La nuit, les caïmans sont plus nombreux.

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Ciao, bienvenue au troisième épisode de Vibration Italienne, un voyage à travers la musique italienne avec Fulvio, qui vous salue tendrement, chaleureusement, comme toujours, et qui passe tout de suite à la première chanson, au premier artiste italien, Alex Britti, un très bon guitariste de blues qui a joué avec plein de personnages de la scène blues, justement, même avec Ray Charles, mais en Italie, il a fait parallèlement une carrière aussi dans la musique pop, dans la musique aussi dite légère. Aujourd'hui, je vous le présente avec un titre très chouette qui s'appelle La Vasca, tiré de son album homonyme, Alex Britti, La Vasca.

Chanson très solaire, très gay pour Alex Britti, La Vasca. Et maintenant, on passe à quelque chose de plus sérieux, un grand poète, un grand chanteur italien, Fabrizio De André, dont je vous ai parlé déjà autrefois. Il ne suffirait pas une entière émission pour parler de Fabrizio De André et de son œuvre formidable. Aujourd'hui, je vous le présente avec un titre, Dolce Nera, tiré d'un de ses derniers albums, qui s'appelait Anime Salve. Donc, Fabrizio De André, Dolce Nera.

E c'était Dolce Nera de Fabrizio De André. Fabrizio De André, hélas, qui est venu à manquer, et désormais, il y a une dizaine d'années, un artiste que j'adore. Et première pause instrumentale dans Vibration Italienne, que je vous rappelle, passe tous les jeudis des semaines sur Radio G 101.5 FM. Première pause musicale avec un pianiste extraordinaire, un pianiste italien qui s'appelle Stefano Bollani, tiré de son album Carioca, un morceau de Pixinguinha, un compositeur brésilien qui s'appelle Segura Ele, Stefano Bollani.

c'était Stefano Bollani dans l'interprétation Segura Ele de Pixinguinha. On passe maintenant à des voix féminines, des voix que j'adore. Je vous parle de Tosca, une de mes voix préférée, et je vous la présente dans un titre qu'elle avait présenté au Festival de Sanremo d'il y a quelques ans, qui s'appelle Ho amato tutto, Tosca.

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1: Merveilleuse chanson de Tosca, Ho amato tutto. Tosca sarà en concert à Paris le 21 décembre. J'ai déjà acheté mon billet, donc si vous voulez me suivre, il y a encore des places, sans doute. Et maintenant, une autre grande chanteuse italienne qui nous a quittés il y a vraiment peu de temps. Je vous parle d'Ornella Vanoni et je vous la présente dans un titre écrit par Ivano Fossati, un chanteur, auteur, compositeur dont je vous parlerai sans doute après. Donc, Ornella Vanoni, Buon Tempo.

Ornella Vanoni avec Bon Tempo. Et maintenant, je passe à une partie de ce programme, justement, aux chanteuses françaises qui chantent en italien. Françoise Hardy, Il Pretesto.

Et c'était Françoise Hardy dans la version italienne d'un de ses succès, Comment te dire adieu. Et en italien, elle s'appelle Il Pretesto. Et maintenant, on change complètement de registre. On va ouvrir une page sur les rock progressifs italiens, avec un des groupes les plus connus, même au niveau international. Je vous parle des PFM, qui c'est un acronyme de Premiata Forneria Marconi, un groupe qui a été très populaire en Italie et qui a joué aussi à l'international, en Amérique, au Japon, avec des tournées de succès. Aujourd'hui, avec un des titres phares de ce groupe, E Festa PFM.

Et c'était PFM avec leur titre Hephaesta, un titre plein de puissance. On passe maintenant à quelque chose de plus calme, plus poétique. Et tout à l'heure, je vous ai présenté Ornella Vanoni qui chantait une chanson d'Ivano Fossati. Et justement, maintenant, je vous présente Ivano Fossati, chanteur-compositeur qui nous vient de Gênes, avec son titre C'è tempo, une chanson pleine de beauté. Ivano Fossati.

Wow! C'était Ivano Fossati avec son titre C'è tempo. Et maintenant, la rocker italienne Gianna Nannini, qui nous vient de Siena, de la Toscane. Donc Gianna Nannini avec son titre Meravigliosa creatura, merveilleuse créature, Gianna Nannini.

0: Et c'était Gianna Nannini avec son titre « Meravigliosa creatura ». Et maintenant encore une voix de dame. C'est Mariella Nava, une chanteuse, compositeur, qui nous vient du sud de l'Italie, de Pouille, de Taranto. Mariella Nava qui a une discographie très importante et qui a aussi composé pour beaucoup d'artistes italiens de succès. Là, je vous la présente dans un de ses titres que je préfère, qui s'appelle Manifesto, Mariella Nava.
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0: Et c'était Mariella Nava avec son titre Manifesto, tiré de son album Tempo Mosso. On change encore de registre, on arrive à une des voix les plus aimées des Italiens. Edoardo Bennato, un rocker napolitain, toujours passionné par le rock'n'roll, avec ce titre qui s'appelle justement Il rock di Capitano Uncino. Le rock de Capitan Crochet, Edoardo Bennato.
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E c'était la version jazzy de Con te partirò par Stefano Di Battista, merveilleux saxophoniste italien. Et il n'y a pas de numéro de vibrations italiennes qui puisse s'achever sans écouter Lucio Battisti, un des grands chanteurs, compositeurs italiens. Ici, dans son titre, Una donna per amico, Lucio Battisti.

Il 6 sulle note de Lucio Battisti, Una donna per amico, che notre émission s'achève. Merci pour votre écoute. Si vous voulez, pendant que vous écoutez l'émission, vous pouvez me chatter sur Internet. Je vous répondrai sans doute. C'était Vibration Italienne, un podcast de Radio G. Rendez-vous dans 15 jours, les jeudis de semaine paire, de 17h à 18h avec Fulvio. Ciao!

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1: Bonjour à toutes et à tous. À l'écoute des RFI en direct de Paris, il est 18h.
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1: Ravi de vous retrouver. Nous sommes le 15 octobre. Voici les titres de cette édition. Pour exercer une pression sur la Russie, le président ukrainien cherche de l'aide. Volodymyr Zelensky rencontre aujourd'hui des dirigeants de l'OTAN et de l'Union européenne à Bruxelles. Pour le troisième jour d'affilée, en Albanie, dans ce pays des Balkans, des affrontements ont éclaté entre manifestants et policiers. Sur le continent africain, Ebola en RDC, l'épidémie la plus meurtrière de l'histoire de la République démocratique du Congo. Dans ce journal, reportage à Bounia auprès des enfants. Dans l'actualité française, le ministre de l'Éducation reçoit à l'heure actuelle des lycéens. Et puis enfin, nous serons dans ce journal en Irlande, où Mark Zuckerberg, le fondateur de Facebook, vient de s'offrir un château, un achat qui ne passe pas inaperçu. C'est le président ukrainien qui l'a annoncé. Les frappes sur les raffineries russes vont reprendre. Et d'après la Russie, elles ont déjà repris puisqu'une raffinerie située à 200 km de Moscou a été visée et touchée ce matin par une attaque de drone. Daniel Valo, bonsoir. La trêve énergétique, comprendre cette pause des combats liés à l'énergie annoncée par Donald Trump, est donc définitivement enterrée.
4: Selon les autorités russes, c'est une raffinerie de la ville de Ryazan qui a été touchée par une attaque de drones et de missiles. Parallèlement, le président ukrainien annonçait dans les colonnes du Financial Times que son pays n'était plus lié par cette trêve énergétique et que les frappes sur les raffineries russes allaient donc reprendre. Volodymyr Zelensky, qui ne cache pas son amertume et sa colère vis-à-vis de Donald Trump après la décision du président américain d'acheter du gasoil russe, et c'est une nouvelle phase de tension qui est ouverte entre Kiev et Washington. Le président américain accusant l'Ukraine de contribuer à la pénurie mondiale de carburant en visant les raffineries russes, l'Ukraine répondant qu'elle doit à tout prix couper la Russie de cette source de financement. Cette tension renouvelée entre Kiev et son allié américain ne peut que réjouir Vladimir Poutine au moment où celui-ci entrevoit un assouplissement des sanctions économiques américaines. Eh bien, qu'elle-même n'ait ni accepté ni respecté cette trêve énergétique, la Russie en a profité pour accuser Volodymyr Zelensky de rejeter les efforts de paix américains.
1: Volodymyr Zelensky toujours à la recherche de soutien pour se défendre face à la Russie. Le président ukrainien est donc à Bruxelles aujourd'hui, où a lieu un sommet des 27 dirigeants de l'Union européenne. Il rencontre le secrétaire général de l'OTAN, Mark Rutte, et plusieurs dirigeants européens, dont le président français ou encore le premier ministre polonais, pour, dit-il, continuer d'exercer une pression réelle sur la Russie. C'était Daniel Valo. L'actualité nous emmène dans ce pays des Balkans. Nous sommes en Albanie, où ils demandent depuis maintenant 3 jours la démission de leur premier ministre. Des manifestants qui se sont rassemblés donc pour la 3e journée d'affilée à Tirana, la capitale, où des heurts ont éclaté avec les forces de l'ordre. Le mouvement de contestation dure depuis maintenant plus de 4 mois. Avec plus de 4000 morts en 5 mois, l'épidémie d'Ebola en République démocratique du Congo est devenue la plus meurtrière de l'histoire du pays. Ebola est une maladie mortelle, elle peut provoquer de fortes fièvres, des vomissements et parfois des saignements. Cette 17e épidémie a été qualifiée d'urgence de santé publique de portée internationale par l'OMS. Alors parmi les défis pour lutter contre la maladie, que faire des enfants qui ont leurs parents à l'hôpital? Pour venir en aide à ces enfants, l'UNICEF a décidé de créer 12 crèches directement reliées aux structures de santé. Reportage RFI à Bounia, Paulina Zidi.
5: C'est un garçon, il a 2 mois. C'est un enfant qui est déchargé, donc sa mère est ici à la CTI. Sa mère est confirmée positive. Lui, il est négatif.
6: Nema câline ce petit bébé. Elle est l'une des berceuses de cette crèche accolée au centre de traitement. Elle est aussi une survivante de la maladie et pour elle, il était logique de s'investir.
5: Je suis médecin en formation. J'ai choisi de venir aider les enfants ici parce que vu que les parents n'ont pas la formation, force de Dieu les enfants. Et les enfants se sentent séparés de leurs parents. Beaucoup de gens ne veulent pas aider les enfants. Moi, j'aime beaucoup la pédiatrie, j'aime beaucoup les enfants. C'est pourquoi je me suis décidée de venir aider les enfants ici.
6: Aujourd'hui, il n'y a plus qu'un bébé pris en charge. La crèche a pu accueillir jusqu'à 10 enfants, une fréquentation en lien avec celle du CTE. L'UNICEF veut généraliser la présence de crèches aux côtés des centres de traitement lors des épidémies d'Ebola. Et l'organisation aimerait aussi envisager une maison des parents pour ceux qui ont des enfants hospitalisés. Pauline Azidi, de retour de Bounia, RFI.
1: La guerre au Yémen, au moins 4 personnes ont été tuées aujourd'hui et plus de 10 autres blessées dans une attaque de missiles menée par les Houthis, une attaque contre le palais.

0: présidentielle située à Aden.
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0: 18h06 à Paris, Édouard Geffray reçoit à l'heure actuelle des lycéens. Le ministre de l'Éducation tente d'apporter des solutions à la contestation lycéenne qui se poursuit en France. Les jeunes réclament plus de professeurs, des classes moins chargées et de meilleurs bâtiments. Ils demandent aussi des changements dans Parcoursup, la plateforme d'accès aux études supérieures. En France, il est appelé le scandale du périscolaire. Ces jeunes enfants victimes de violences physiques, psychologiques et ou sexuelles pendant les activités à l'école mais hors temps scolaire. Face à la multiplication de ces violences partout en France, le Sénat a lancé une enquête. Le Sénat vient d'adopter plusieurs mesures pour mieux protéger les enfants. La sénatrice Agnès Evrin du parti Les Républicains est par ailleurs rapporteure de cette commission.
2: Aujourd'hui en France, un enfant sur 10 est victime de violences sexuelles. C'est énorme, cela représente 2 à 3 enfants par classe et à lui seul, ce chiffre devrait provoquer évidemment, naturellement, un sursaut collectif. Une partie de ces violences sont commises dans le périscolaire, un cadre sur la responsabilité des pouvoirs publics, faut-il le rappeler. Ces violences nous rappellent, et je tiens à le dire précisément, une vérité qui est insupportable. C'est que la France ne protège pas assez ses enfants. Cette vérité, c'est qu'en France, nous n'avons pas assez de culture commune de protection de l'enfance. Il y a une deuxième vérité, c'est que la loi du silence, le pas de vague, le déni collectif sont encore bien trop puissants dans notre société.
0: Des propos recueillis par Sylvie Coffey. L'Américain Mark Zuckerberg décide de s'offrir un château en Irlande. Le fondateur de Facebook vient de s'acheter une propriété historique au sud de l'île d'Emeraude. Un nouveau châtelain qui ne passe évidemment pas inaperçu et qui n'arrive pas non plus les mains vides. À Dublin, le récit de Clémence Pénard.
3: Le fondateur de Facebook est le nouveau propriétaire du château de Strancally dans le comté de Waterford au sud-est du pays. Une demeure néo-gothique du 19e siècle de 1500 mètres carrés nichée au cœur d'un domaine de près de 180 hectares. Le tout pour la coquette somme de 51 millions d'euros, le révèle The Irish Times. Pas question pour autant pour le milliardaire de quitter les États-Unis. Il compte y séjourner lors de ses passages en Irlande, tout de même régulier puisque c'est à Dublin que Meta a installé son siège international. Et avec son épouse Priscilla Chan, le couple n'a pas tardé à se faire connaître dans le voisinage en donnant 150 000 euros à 3 clubs de GAA des environs, des clubs de sport gaélique, véritable institution en Irlande. De quoi marquer des points avant même d'avoir posé leurs valises. Clémence Pénard, Dublin, RFI.
0: Dans l'actualité internationale en Russie, le journal Novaya Gazeta, de nouveau dans le viseur des autorités, son rédacteur en chef a été interpellé dans la journée. Il est depuis ressorti de sa garde à vue. On ne connaît pas encore les raisons de son arrestation. On sait en revanche que Sergueï Sokolov avait déjà été arrêté en 2024. Le média qu'il dirige, Novaya Gazeta, est régulièrement épinglé par le Kremlin, reconnu pour ses enquêtes notamment sur les violations des droits humains en Russie. Ainsi se referme ce journal en français facile. Où que vous soyez sur la planète, merci à tous de l'avoir écouté. Olivier Pron, dans quelques secondes, pour nous parler de Radio Foot International, Olivier.
4: Eh oui, on va vous parler de football, de Ligue des Champions et de FIFA. Merci Adrien.
0: À tout de suite avec vos coéquipiers. RFI à Paris, dans quelques secondes, il va être 18h10.

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0: d'enseignement et des manifestations. Bonsoir Arthur.
1: Bonsoir Pierre et Tom.
2: Bonsoir. Comme tu l'as dit Pierre, c'est une émission spéciale puisque ce soir on reçoit une deuxième invitée. Lucille Bourguignon nous fait le plaisir d'être à nos côtés. Lucille, vous êtes présidente et coordinatrice générale de l'association L'Âme du Fil. Bonsoir.
3: Bonsoir.
2: Lucille, vous allez donc nous parler de l'association L'Âme du Fil qui met en place un festival Sauf tes fringues. On parlera donc de tout ça bien entendu, mais en seconde partie d'émission, Pierre, je propose qu'on se lance une petite virgule et qu'on attaque directement.
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2: Et on commence ce flash info par une distinction pour la cathédrale Saint-Maurice d'Angers. La galerie occidentale de son portail médiéval polychromé vient d'être récompensée lors de la 5e édition du trophée Béton Pro. Le prix a été remis le 8 octobre dernier et distingue chaque année des réalisations remarquables en béton réalisées en France au cours des 3 dernières années. Au total, 10 projets ont été récompensés cette année, dont celui d'Angers. Cette galerie, imaginée par l'architecte japonais Kengo Kuma, avait été inaugurée en avril dernier, une réalisation qui avait d'ailleurs suscité des débats autour de l'utilisation du béton sur un monument historique.
5: Direction maintenant le cinéma avec le festival Premier Plan. Le rendez-vous angevin consacré au jeune cinéma européen prépare déjà sa 39e édition qui aura lieu du 23 au 31 janvier prochain. Les organisateurs viennent notamment d'annoncer la présence d'un grand nom du cinéma polonais, un réalisateur de 88 ans, figure du nouveau cinéma polonais des années 1960. Il s'agit de Jerzy Skolimowski. Il a notamment travaillé avec des acteurs comme Gina Lollobrigidzia, Jeremy Irons ou encore Nastasia Kinski. Et après avoir été censuré par le régime communiste en 1981, il avait d'ailleurs rejoint Roman Polanski en Angleterre. Le Danemark sera également mis à l'honneur pendant cette édition. Une quinzaine de films réalisés entre 1996 et 2026 seront présentés, parmi lesquels Festen, Drunk ou encore la trilogie Pusher. Les équipes du festival ont déjà commencé leur sélection. Elles ont reçu environ 2500 premiers films et doivent en retenir une centaine pour les différentes compétitions. Des informations dévoilées par les organisateurs de Premier Plan.
2: Côté éducation, une grève qui se poursuit à Saint-Barthélemy d'Anjou. Pour le troisième mardi consécutif, l'internat de Léréal et Terre Rouge est resté fermé en raison de la mobilisation des assistants d'éducation. 8 surveillants, dont 2 titulaires et 6 contractuels, participent à ce mouvement. Ils demandent notamment une meilleure reconnaissance financière des missions qu'ils assurent auprès des élèves. L'établissement accueille 64 internes et les grévistes estiment notamment que leurs nuits d'internat ne sont pas suffisamment prises en compte. Elles sont actuellement comptabilisées sur la base d'un forfait de 3 heures. Malgré les responsabilités liées à la sécurité et à l'accompagnement des élèves. Les surveillants expliquent également travailler auprès d'un public nécessitant un accompagnement renforcé, alors que leur rémunération reste équivalente au SMIC. Ces éléments sont issus du communiqué transmis par les grévistes à la presse.
5: Et à Angers, toujours, cette mobilisation des lycéens se poursuit. 2 jours après une manifestation qui avait réuni environ 5000 personnes, des lycéens et des étudiants se sont de nouveau mobilisés ce jeudi 15 octobre. Et à Angers, d'ailleurs, le parking des professeurs de l'Université catholique de l'Ouest a également été bloqué. Le cortège s'est d'abord dirigé vers la gare avant de prendre la direction du lycée David d'Angers, où les manifestants souhaitent dénoncer l'exclusion de plusieurs élèves.
2: Et pour terminer, un point météo avec des températures particulièrement élevées pour la saison en Maine-et-Loire. Comme le rapporte Angers Info, le thermomètre a atteint jusqu'à 27 degrés ce jeudi 15 octobre dans le département, soit près de 10 degrés au-dessus des normales saisonnières. Mais cette douceur n'aura pas duré. Dès demain, vendredi, les températures devraient amorcer une nette baisse avec 18 degrés attendus samedi et seulement 15 degrés lundi. Autre conséquence de cette météo, le manque de pluie continue d'aggraver la sécheresse. Depuis le début du mois d'octobre, seulement 21,2 mm de précipitations ont été enregistrées, contre une moyenne habituelle de 72 mm sur la même période. Face à ce déficit, les restrictions d'utilisation de l'eau restent en vigueur en Maine-et-Loire jusqu'au 31 octobre.
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2: Et on passe tout de suite à notre premier entretien avec Arthur, qui est membre du bureau national de l'UNEF à Angers.
5: Donc pour commencer, l'UNEF, on en entend régulièrement parler, mais concrètement, c'est quoi et quel est son rôle auprès des étudiants angevins?
1: Alors l'UNEF, nous, on est un syndicat étudiant. Notre but, c'est 3 grands piliers. C'est informer les étudiants de leurs droits, les défendre, autant individuellement que collectivement, et organiser la solidarité, parce qu'en fait, que ce soit sur une fac, sur une université, qui sont 2 échelons différents, même dans toute la France, bah en fait, c'est l'unité qui fait la force. Et du coup, notre but, c'est aussi d'unir les étudiants derrière des luttes communes pour gagner des droits et que ce soit plus simple d'être étudiant en France aujourd'hui.
2: Et avant qu'on parle directement du sujet qui fait l'actualité, à savoir les manifestations étudiantes qui font fi dans toute la France, vous êtes présent toute l'année sur le terrain ?
1: Ça peut être très variable et c'est surtout selon la période de l'année. En septembre, on va se retrouver face aux problèmes d'inscription, aux problèmes de logement, aux problèmes aussi d'étudiants étrangers, parce qu'en fait, il y a une réforme qui est passée en juin qui augmente les frais d'inscription des étudiants étrangers à 2800 euros en licence et 3800 euros en master. Donc c'est aussi se retrouver face à des étudiants en détresse qui se posent des questions sur comment ils vont pouvoir faire leur scolarité. Sinon, globalement, c'est les aider face à des problèmes avec des profs ou en examen ou autre, c'est ce genre de problématiques.
5: Et vous, concrètement, qu'est-ce qui a fait que vous avez rejoint l'UNEF ?
1: Globalement, il y a déjà du social. C'est qu'en fait, moi, j'arrive à l'université et j'ai rencontré des gens qui étaient à l'UNEF et ils m'ont dit de venir parce que c'était sympa. Et puis après, je l'ai fait, c'était sympa. Et en plus, on aidait des gens, on les défendait. Et ça donne aussi un peu un sens à la vie de trouver des logements à des gens qui normalement dorment à la rue, de défendre des gens qui, en fait, savent pas comment se repérer et ont besoin d'aide. Et enfin, voilà, c'est aussi avoir quelque chose qui nous fait sourire dans la vie et qui nous rend un peu plus heureux.
2: Donc, on rentre dans le concret, si je puis dire. Depuis plusieurs jours, on voit la mobilisation étudiante à Angers et dans toute la France, comme je le disais tout à l'heure. Pourquoi l'UNEF 49 a-t-elle décidé de s'engager dans ces manifestations ?
1: Parce qu'en fait, tout d'abord, ça part d'un mouvement lycéen qui demande plus de moyens, qui demande plus de profs, qui demande plus, une meilleure écoute de la part du gouvernement aussi. Et ça tombe bien parce qu'en fait, les étudiants, on a exactement le même problème. On est juste un poil plus vieux, mais globalement, on a exactement le même problème. On n'a pas de moyens, on n'a pas de profs. Aujourd'hui, l'Université d'Angers, c'est loin d'être de la panade. On vote des budgets déficitaires depuis plus de 5 ans. En tout cas, moi, depuis que je suis élu, j'en ai toujours voté des déficitaires. Et je crois que ça fait un moment que c'est le cas. Et du coup, c'est aussi le moment de faire entendre la voix de la jeunesse. Et c'est important de se mobiliser pour montrer qu'en fait on est là, on est présent, on représente des gens et que en fait quand les jeunes ils sont au rendez-vous pour défendre leurs droits et défendre leur envie de vivre dans un monde qui est meilleur que celui qui nous est promis actuellement.
5: Et on pourrait dater le début des manifestations vers le 6, c'est ça ?
1: Je crois qu'on est autour de 6 pour le mouvement étudiant qui a été appelé juste après le 29 septembre. Qui était la manifestation intersyndicale pour les services publics.
5: Et vous dans ce cas-là, comment vous agissez depuis le 6 ?
1: Nous, c'est très simple. Déjà, on dépend aussi des dates annoncées au national, parce que, on ne va pas annoncer les dates avant que le national l'ait fait, parce qu'il y a aussi une question de coordination de l'ensemble du mouvement. Et dès qu'on a la date, c'est-à-dire en général 3-4 jours avant, faut qu'on déclare une manifestation, faut qu'on convoque des assemblées générales, parce que nous, on n'est pas les chefs du mouvement, on est un outil, on est là pour aider les étudiants à se mobiliser. Et du coup, nous, on est en assemblée générale, on est là pour essayer de leur dire que nous, on ferait ça comme ça, nous, on a ces méthodes-là. Nous, on théorise ça comme ça. Les gens, ils en font ce qu'ils veulent. Ils sont d'accord ou pas avec nous. Mais en tout cas, notre but, c'est de donner une cohérence, c'est de donner un corps à tout ça pour organiser l'ensemble du mouvement ou en tout cas faire en sorte qu'il aille quelque part et que ce ne soit pas juste des actions isolées sans aucune cohérence globale. Parce que c'est aussi important d'avoir une cohérence et un corps pour pouvoir être entendu, mais aussi pour pouvoir faire durer le mouvement. Parce qu'aujourd'hui, on est dans un mouvement plus que dans une mobilisation. Et le but, c'est aussi qu'il prenne corps et que, ça aille au-delà qu'une mobilisation qui arrive de temps en temps et que ça se construise.
2: Et concrètement, quel a été votre rôle lors des dernières mobilisations ? Vous venez de nous le dire, de l'aide, de l'entraide, mais sur le terrain, qu'est-ce que vous avez fait ?
1: Globalement déjà, on met à disposition une sorte entre guillemets de savoir-faire militant parce que on a des formations, on a des fonds de théorie politique. Comme on est un syndicat étudiant, on est aussi les interlocuteurs pour les journalistes qui viennent nous voir, qui nous posent des questions parce que on est aussi ceux qui sont censés avoir une certaine analyse de la chose ou en tout cas on est des acteurs locaux. Mais globalement, le but c'est aussi de proposer aux étudiants des solutions pour se mobiliser parce qu'il y a des gens qui sont en mode oui, moi le blocage c'est pas quelque chose qui me plaît, mais est-ce que je peux faire autre chose ou aussi donner une cohérence. Par exemple, le but c'est que les facs elles se fassent pas bloquer si par des étudiants qui sont pas de la fac. C'est que le but c'est qu'il y ait aussi une majorité d'étudiants de la fac qui se mobilisent, qui soient là pour faire les actions parce que sinon ça perd un peu de sens. Le but c'est aussi qu'il y ait assez de gens pour le faire, qu'on n'ait pas d'échec symbolique. C'est que si demain on fait un blocus et que le blocus il loupe, symboliquement ça fait mal, ça met un coup à la mobilisation. Et notre but c'est qu'elle continue, c'est qu'elle soit massive et que notre but c'est de suivre tout ça, que les gens ils aient envie de s'investir, qu'ils aient envie de se battre et que du coup nous on met tout ce qu'on a à notre disposition pour les aider à ce niveau-là.
5: Et est-ce que du coup vous avez été surpris par la mobilisation étudiante qui vraiment a pris corps et le nombre de personnes, on parle de plusieurs milliers de personnes qui se sont mobilisées, est-ce que c'était une surprise au vu du contexte angevin ou alors au contraire on était plutôt satisfait du côté de l'UNEF ?
1: Alors on peut être surpris et satisfait, mais je dirais pas que c'est une surprise. On est quand même sur le bilan de 10 ans de macronisme. Enfin voilà, c'est quand même sous Emmanuel Macron qui est arrivé Parcoursup, c'est sous Emmanuel Macron qui est arrivé mon master. Il y a eu quand même des grosses attaques sur les services publics, et notamment l'éducation nationale, notamment l'enseignement supérieur, puis globalement l'ensemble des services publics. Enfin voilà, c'était plus une petite musique dissonante qu'on avait derrière l'oreille, et on savait qu'il y avait quelque chose qui traînait, on savait que la tension est montée. Enfin voilà, tout le monde peut le voir, on voit le ras-le-bol monter petit à petit, et qu'en fait c'est plus qu'il y a eu un point de rupture qui a été en fait les mobilisations lycéennes, qui a fait que les choses ont commencé à bouger. Les lycéens, ils nous ont montré l'exemple, ils ont commencé à se mobiliser, à bloquer leur lycée, à faire porter leurs revendications. Et du coup, il était tout naturel, un, pour nous d'être là dès les premières mobilisations lycéennes pour montrer qu'ils avaient notre soutien. Et globalement, c'est aussi du coup faire suivre les étudiants sur ces questions-là, parce qu'en fait, on a tous ces conditions d'études qui se dégradent. Mon master et Parcoursup, ça brise des vies. C'est d'ailleurs les principaux débats qu'il y a aujourd'hui autour de ces mobilisations-là, mais avec évidemment le financement des services publics. Mais du coup, le but, c'était de faire que cette colère prenne forme et que ça ne soit pas juste un ras-le-bol qui s'exprime, mais qu'il y ait vraiment des actions concrètes qui se mettent en place. Donc, une surprise, non. Le fait que ça arrive aujourd'hui, on ne va pas dire que c'était inattendu, mais c'est une bonne chose que ça arrive aujourd'hui. Et nous, on est évidemment de tout cœur avec ce mouvement. Et notre but, c'est qu'il aille jusqu'au bout, parce qu'on a les moyens de le faire craquer, ce gouvernement.
2: Et pardonnez-moi, mais peut-être que la surprise réside dans la consistance du mouvement. On parle plus de mobilisation, on parle de mouvement. Tous les jours, les jeunes se mobilisent, les étudiants, les lycéens. Peut-être que la surprise, elle est ici, en fait.
1: Mais ça dure. Parce qu'en fait, il y a au-delà d'une question de classe, hein, parce que si on sort une analyse très, très politique avec ceux qui ont le pouvoir et ceux qui le subissent, il y a quand même une unité de la jeunesse qui se fait. Donc, en fait, ça pose aussi des questions sur le mépris qu'il y a du gouvernement sur la jeunesse aujourd'hui. Enfin, on parle quand même de Assas, qui est quand même l'université qui est historiquement de droite, de l'université qui a été bloquée, et où les bloqueurs ont chanté l'International devant Assas, qui reste quand même l'hymne du communisme à ce niveau-là. HEC, ce matin, ils étaient bloqués, et quand les journalistes de BFM sont venus les voir et qu'ils ont demandé pourquoi ils bloquaient, ils font « nous, on a tout ce qu'il faut, mais on soutient le mouvement ». Et c'est normal qu'il réclame plus de moyens. Et on se retrouve quand même... Henri IV, ils étaient bloqués, Louis le Grand, ils étaient bloqués... Il y a l'Institut catholique de Paris qui a été bloqué pour la première fois. Sur Angers, il y a Polytech qui a bloqué, il y a Agrocampus qui a bloqué. Saint-Serge, qui est un campus qui a jamais été bloqué, a été bloqué pour la première fois. LUCO a fermé administrativement par peur des blocus, alors que LUCO, au moment de mai 68, n'avait pas bougé et il n'y avait eu aucune mobilisation. Enfin, en fait, il y a une unité de la jeunesse qui se fait derrière ces revendications. Et puis globalement, en fait, cette mobilisation, elle part sur, en effet, le financement des services publics. Mais il y a aussi surtout plein de choses qui prennent forme derrière. C'est que l'origine de tout, c'est évidemment le financement de l'école, c'est évidemment le financement de l'université et des services publics généralement. Mais il y a une intersectionnalité qui se pose. Il y a le nombre de pancartes qui font référence à des mouvements féministes, le nombre de pancartes qui font référence à la Palestine, le nombre de pancartes qui font référence à l'antifascisme, à la lutte contre le Rassemblement national et la montée de l'extrême droite. En fait, c'est un mouvement qui part de l'éducation nationale, qui part de l'enseignement supérieur, mais qui est impressionnamment intersectionnel et qui porte toutes les luttes qui sont juste et qui sont pour l'égalité entre toutes et tous et pour que le monde y soit meilleur. Il y a aussi des luttes écologiques qui sont évidemment dedans, donc c'est quand même très impressionnant de voir qu'en fait une jeunesse fait corps autour de tout ça, à tel point qu'il y a des sondages qui sortent et que 80% des jeunes se disent prêts à voter pour les élections. Ce qu'on aurait pu attendre l'inverse, je ne sais plus dans quel pays où la jeunesse a boudé toutes les élections pour s'opposer à ce système, là l'inverse, les jeunes ils se disent c'est bon, en fait on va se saisir de ça, on a espoir pour l'avenir, on va se saisir des élections. Je dis pas que c'est une fin en soi, je dis que ça montre que les jeunes ils ont envie de faire changer les choses par tous les moyens qui leur sont offerts.
2: Est-ce que à la suite de ces premières journées, ces premières semaines de mobilisation, vous avez eu des discussions avec les établissements ou avec les pouvoirs publics, et est-ce que vous avez obtenu des réponses?
1: Alors globalement, au niveau local, les établissements, ils ont juste peur. Ils ont peur qu'on ravage tout, ils ont peur qu'on soit des sauvages qui crament les facs. Tous les blocus ont montré que tout s'est bien passé et que nous sommes calmes. Nous savons ce que nous voulons. Nous savons que si nous abîmons notre outil.
2: Pour les étudiants peut-être, mais excusez-moi de vous couper. Au lycée Chevrolier, par exemple, on a été voir et puis c'était une manifestation pour les débuts qui était loin d'être calme.
1: En fait, il y a des débordements aussi partout. La question, c'est est-ce que le mouvement lycéen à accepter ces violences. Nous, de tout ce qu'on a vu, en fait, les lycéens, ils se disent « Mais nous, c'est pas comme ça qu'on veut. » Et on sait que pertinemment que casser le lieu où on étudie, le lieu où on travaille, le lieu qui est un lieu de vie, parce que leur lycée, c'est leur lieu de vie et ça leur appartient, en fait, c'était pas leur but. Et globalement, il y a des choses qui se passent en marge. Très bien, ça se passe en marge. C'est comme le lycée Nelson Mandela à Nantes.
2: Ouais.
1: Les témoignages qu'il y a eu... Enfin, voilà, le hall du lycée a été incendié alors qu'il était tout neuf. Il y a eu des témoignages d'étudiants du lycée Nelson Mandela qui disaient « Mais Nous, on ne comprend pas. Nous, enfin, notre lycée, c'est notre lieu de travail, on l'aimait beaucoup, c'était un lieu agréable. Et ce n'est pas nous qui avons fait ça. Nous, notre but, c'est de porter du budget, c'est porter de l'argent pour nos lycées, parce qu'aujourd'hui, on en a besoin et on ne se rattache pas à ces violences. Et ce qui se passe en marge, certes, mais ce n'est pas l'essence du mouvement. Mais évidemment que dans tout mouvement, il y a des choses plus radicales qui se passent, et c'est des méthodes de lutte comme une autre. Moi, je trouve ça justifiable. Enfin, je trouve pas ça justifiable, mais certains, ils l'expriment comme ça, et ça fait partie du jeu.
5: Oui, et puis il faut aussi, mettre, avant de vous reposer une question, il faut aussi faire une différence entre des casseurs ou autres qui se racolent au mouvement et le message porté par les étudiants ou les lycéens. Et pour poursuivre, maintenant, qu'est-ce que la suite? Qu'est-ce que vous attendez? Les objectifs derrière tout ça? Et est-ce que l'UNEF prévoit de nouvelles actions ou manifestations dans les prochains jours?
1: Alors, moi, je ne suis pas dans les grosses négociations nationales sur les nouvelles manifs parce que je suis en Angers et que par conséquent, je ne suis pas forcément plus tenu au courant que ça, en tout cas plus rapidement que les autres. Je pense que le mouvement, il va continuer. Il va y avoir les vacances scolaires, en fait, qui posent question. Mais globalement, en fait, le mouvement, déjà, il est national et il commence aussi à s'internationaliser. Il y a eu des manifestations de soutien au Mexique, il y a eu des manifestations de soutien au Brésil, il y a eu des manifestations de soutien en Allemagne, il y a eu des manifestations de soutien en Angleterre. Et depuis deux jours, l'Albanie, les jeunes Albanais, ils ont commencé aussi à rentrer dans la rue pendant des meilleures conditions de vie, et ils sont tout autant réprimés par la police que les jeunes Français, si ce n'est, je crois, des images et des témoignages que j'ai eus, pire. Et en fait, on inspire le monde. Et en fait, il y a aussi un truc de, aujourd'hui, la jeunesse française est sur tous les écrans du monde, et tout le monde regarde ce qui se passe à Paris, à Paris et en France, parce qu'en fait, aujourd'hui, le mouvement, il est massif et il peut faire mal. Et ce qu'il faut, c'est aller jusqu'à la victoire. Il faut aller chercher tout ce qu'on veut. Et on peut l'avoir, cette abrogation de Parcoursup, on peut l'avoir, cette abrogation de mon master. Et surtout, il faut demander plus. Nous, on demande, par exemple, la gratuité de l'enseignement supérieur. On demande, par exemple, une allocation d'autonomie étudiante. Parce qu'en fait, être étudiant, ça ne doit pas être complexifié par le fait de trouver un travail. Parce que c'est 46% de risque en plus d'échouer ses études, d'avoir un travail à côté des études. Et globalement, il y a un gros enjeu à faire en sorte de protéger notre jeunesse pour lui permettre d'étudier, parce qu'étudier, c'est un droit et c'est pas censé être un privilège.
2: Eh bien, merci beaucoup pour toutes ces précieuses infos, pour ce témoignage même. Pour rappel, si vous avez pris l'interview en cours de route ou que vous avez envie de réécouter nos 12 voix ou celle d'Arthur, chaque émission est en podcast sur le site internet. Merci beaucoup, Arthur.
1: Avec plaisir.
2: Avant de passer à l'interview de Lucille Bourguignon, je propose qu'on fasse notre petite pause musicale traditionnelle. Pierre, qu'est-ce qu'on écoute aujourd'hui ?
5: Eh bien Tom, on va écouter un titre du dernier album de Tiakola en featuring avec Théodora. On s'écoute tout de suite, La Nocturne.

0: Vous venez d'écouter La Nocturne, un titre de Tiakola et Théodora sur Radio G. Tout de suite, on passe à la seconde interview avec Lucille Bourguignon.
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0: Lucille, vous venez donc nous parler du mouvement Sauve tes fringues. Donc, comment est née l'idée de ces journées et qu'est-ce qui vous a donné envie de lancer cet événement ?
2: En fait, le mouvement original, c'est les Journées nationales de la réparation, qui sont organisées par Halt à l'obsolescence programmée et Make.org Foundation, dans l'idée de sensibiliser à la réparation. Et nous, sur Angers, de par notre axe sur le textile, en fait, l'âme du fil, on fait que autour du textile, on a décidé de sensibiliser autour de la réparation textile. Et puis, il y a plusieurs années, on avait organisé une journée qui s'appelait Sauve tes fringues, dans le cadre aussi d'un autre mouvement international à une autre période. Et du coup, chaque année, maintenant, on s'est dit, pendant les Journées nationales de la réparation, ben, on relance nos journées, on les rallonge un peu, puisque le mouvement se rallonge, on passe de 1 jour à 3 jours, à 4 jours. Donc voilà, c'est pour ça qu'on a fait Sauve tes fringues.
3: Vous organisez cette manifestation pour la 3e année consécutive, si je ne me trompe pas. Qu'est-ce qui a changé depuis la première édition ?
2: Eh ben, la première édition, donc, voilà, c'était une autre période. On était dans un tiers-lieu qui a fermé, le 42 à Belleveil. Chaque année, après, deuxième année, on est un mix entre notre nouveau tiers-lieu au Poncé, à l'ancienne cuisine centrale au Poncé. Et puis, parce que l'âme du fil, on tend en fait à tisser une toile et on s'entoure de plein d'acteurs et de partenaires. Donc à chaque fois, maintenant, on va dans plusieurs lieux et on rallonge aussi notre temps.
0: Et vous avez choisi le slogan « Réparer, c'est stylé ». Quel message est-ce que vous souhaitez faire passer derrière à la fois ce slogan et même ces journées et cet événement ?
2: Bah, réparer, c'est stylé. C'est, y a un côté esthétique. Redonner du pouvoir à chacun de personnaliser son vêtement. Sortir de la standardisation. C'est des fois se servir d'un trou, d'une tache pour reprendre contact avec son vêtement, le personnaliser. C'est bon pour la planète, c'est bon pour son portefeuille, et c'est bon pour tout le tissage ici en juin et ailleurs en fait.
3: Et justement, on parle de retisser, de réparer. Réparer, c'est stylé, c'est votre slogan. Qu'est-ce qui vous frappe le plus aujourd'hui dans notre rapport aux vêtements ? On achète trop, on jette trop vite, on ne sait plus réparer. C'est peut-être ça que vous voulez mettre en avant aussi à travers ce festival ?
2: Oui, c'est ça. En fait, on est dans une surconsommation et une surproduction exponentielle. 150 milliards de vêtements produits par an dans le monde entier. Et en fait, on s'en sert... On a 30% qu'on conserve et le reste dort dans les placards. Donc ça veut dire qu'en fait, on a une grosse partie de vêtements qu'on achète, qu'on n'utilise pas, qui s'abîment très très vite. Et en fait, aujourd'hui, on a des vêtements qui sont du prêt à jeter.
0: Et le programme mêle à la fois des cafés géants, friperies, ateliers créatifs, percerie collaborative et rencontres conviviales. Pourquoi est-ce que c'était important de proposer autant de formats différents ?
2: Parce que je pense qu'en fait, aujourd'hui, si on veut être touché, enfin, on est des humains, on a des émotions et on n'a pas les mêmes connexions. On a des sens et l'immersion sensorielle est hyper importante pour pouvoir en fait être touché à l'intérieur de soi, que ce soit par de l'échange, que ce soit par de la pratique, que ce soit par de l'écoute. On a besoin de passer par plein de supports.
3: Niveau programmation, l'événement débute ce soir, ce jeudi 15 octobre, c'est ça ?
2: Oui, en fait, là même, on sort du Ripper Café Géant, c'était cet après-midi sur le parking des Biscottes au Poncé, et puis là, on enchaîne à l'Échappée Belle, à Belleveil, un bar associatif, et là, on va se retrouver ce qu'on a appelé l'apéro feel good.
3: Alors, non, c'est une succession de jeux de mots.
2: Ouais, c'est drôle parce qu'en fait, on avait appelé ça l'apérophile et puis une autre bénévole du centre Jacques Tati et du collectif 42 qui continue, elle nous dit mais pourquoi pas apérophile good en fait ? Autant qu'on coud et qu'on se tente bien.
3: Et pour les prochains jours, est-ce que vous pouvez nous dire un petit peu ce qui est prévu pour nos auditeurs ?
2: Oui, alors demain, en fait, on se retrouve à la timbale par associatif au Poncé. Et là, on va pouvoir partager des astuces de réparation. On a une artisane qui vient, on a une autre artiste qui vient pour faire de la customisation à la peinture. Donc, et on va sortir aussi notre mercerie. On l'a appelée mercerie collaborative parce qu'en fait, c'est dans l'idée chacun vient, prend, échange tous ses chutes ou ses restes de tissu, ses pelotes de laine qu'elle veut plus. Donc là, on a mis un espace éphémère pendant la soirée. Et puis vendredi matin, à la maison de quartier du centre-ville ACA pendant leur repair du centre Repair Café. En fait, on a une autre artisane qui vient pour faire de la réparation autour de la maille. Donc vous pouvez amener votre pull pour apprendre à le réparer. Et puis dimanche, on a un super atelier de teinture végétale à l'indigo. Vraiment, je mets le doigt dessus parce que c'est quelque chose. C'est un atelier qu'on ne peut pas proposer beaucoup dans l'année parce qu'il est. Pour être honnête, c'est un atelier qui nous coûte un certain coût. Et on a la chance de pouvoir le faire là, de le proposer à prix libre à partir de 10 euros et de pouvoir partager ce savoir ancestral sur la teinture végétale indigo. C'est vraiment chouette, je vous le recommande.
3: C'est japonais, non, la teinture indigo ?
2: L'indigo vient une partie du Japon et en même temps, on le retrouve dans d'autres pays. Et là, elle est locale et elle est plutôt sur le partage de la teinture.
0: Et à la fin, maintenant que vous nous avez présenté la programmation, quel est l'objectif pour les gens qui vont venir ? Est-ce que c'est d'avoir un déclic, de comprendre certaines choses, de se dire il faut moins consommer ? Est-ce qu'il y a l'objectif, c'est aussi de faire passer un message ?
2: Il y en a toujours des messages et d'autres messages cachés derrière, mais l'idée c'est que les gens se rendent compte que c'est accessible en fait. Là, tous nos ateliers sont à prix libre ou gratuits. Et l'idée c'est qu'ils puissent découvrir qu'à côté de chez soi il y a quelqu'un qui peut nous réparer, nous apprendre à réparer ça, et puis se faire plaisir, l'idée de convivialité, enfin juste avant l'émission, enfin je pense que là les jeunes, mais tout le monde, on a besoin de retrouver aussi un peu de douceur, un peu de joie, un peu de beauté, et réparer son vêtement, en fait on peut se faire plaisir, on peut découvrir des nouvelles compétences en soi et puis redonner une nouvelle vie à un objet. Pour moi, ça va aussi avec se réparer soi.
0: Est-ce que vous voulez ajouter un dernier mot sur tout ce qu'on vient de dire avant de conclure cette émission ?
2: De prendre le temps aussi. Prendre ce temps de se reconnecter à soi, se reconnecter à ses vêtements, prendre plaisir.
3: Eh bien, merci beaucoup, Lucille, pour toutes ces informations. On le rappelle, le festival a déjà commencé cet après-midi. Il se poursuit ce soir, vendredi, samedi et dimanche, avec le fameux atelier Indigo. L'émission touche à sa fin. Merci beaucoup à nos deux invités, Arthur et Lucille, pour leur présence. Pierre, est-ce que je peux te poser une petite dernière question ? Qui reçoit-on demain ?
0: Eh bien, on reçoit la maison de quartier de Saint-Aubin.
3: Des
0: Hauts de Saint-Aubin, pardon, pour qu'ils présentent leur début de saison.
3: Super, et bien sinon, comme mardi, à la suite du Fil Angevin, le 7e podcast de sensibilisation à la santé mentale sera diffusé sur le 101.5 FM. Je rappelle qu'on est toujours dans les semaines d'information sur la santé mentale. Juste après, l'Europe dans le micro à 20h et J'ai une blague à 21h. Vous écouterez Son of Blues de 22h à minuit et Harvest, pardon, de 22h à minuit, l'émission Rock Folk. Pour ma part, je n'ai plus qu'à vous souhaiter une bonne soirée. Bonne soirée à tous et à demain.
0: Bonne soirée.

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2: Et si la musique contribuait à notre santé mentale? La musique, on en entend tous les jours. Mais en quoi cela consiste? La musique est composée de vibrations, d'ondes, qui vont venir se répercuter en nous. Cette vibration va avoir un impact dans notre chair et sur notre cerveau. Elle va ainsi permettre l'ouverture de nos émotions. C'est en ces termes qu'Angélique nous a décrit la musique. Nous avons eu l'occasion de rencontrer plusieurs personnes pour discuter de la musique et de la santé mentale. Angélique en fait partie, mais il y a également eu Sonia et Jim. Jim nous a également parlé d'émotions pour décrire la musique, une émotion qui se partage plus précisément. Laissez-moi vous les présenter. Jim est un musicien. Le partage, ça le connaît, puisqu'en plus d'être un pianiste, il est compositeur. Angélique est professeure de chant, ou comme elle préfère le dire, coach vocal à la Fabrique Musicale Angevine, une école de musique créée depuis 2018. Avec ses outils, lors de plusieurs cours, elle va venir travailler la voix de ses chanteurs, mais également leur bien-être et les aider à mieux se connaître. Et enfin, nous avons Sonia. Elle prend des cours de chant avec Angélique depuis presque un an. Pour Sonia, la musique a toujours fait partie de sa vie, pour faire passer des messages, pour ressentir des émotions, se rappeler des bons moments. Mais il y a un an, en montant sur scène pour un karaoké au Shabada, Sonia s'est sentie libre, libérée d'un quotidien pesant sur sa santé mentale, et elle s'est éclatée. C'est ça qu'elle est venue chercher dans les cours d'Angélique. Et en effet, la musique peut nous faire du bien, et pas seulement à notre corps, mais aussi à notre cerveau. Angélique nous a expliqué que la musique, par ses vibrations, agit sur notre système nerveux. Et un simple fredonnement en faisant la vaisselle peut nous faire sortir d'un état de stress. L'instant présent, c'est ce que Jim apprécie dans la musique. Jim souffre de schizophrénie et de bipolarité. Pour lui, le but dans la musique, c'est le partage d'émotions entre le compositeur et la personne. Lorsqu'il compose, c'est d'abord pour lui-même, pour faire du bien à sa propre santé mentale et s'auto-créer de l'émotion. Jim nous a expliqué qu'avec la schizophrénie, il y a une suractivité du cerveau et du mental. Pour ainsi lui permettre de lâcher prise dans son quotidien, le piano y prend une place centrale. Quand il lui arrive de trop penser, de trop réfléchir, il joue du piano. Cela lui permet de revenir au présent, d'être là, d'apprécier son quotidien. Revenons à la Fabrique Musicale Angevine avec Angélique, qui nous a parlé de cette libération dans la musique. Par le chant, son but est que ses élèves aillent chercher en eux et apprennent à se connaître. Car selon elle, la voix, c'est se foutre à poil. C'est sortir de soi et dépasser les jugements sur nous-mêmes. Avec des outils de respiration ou de méditation, par exemple, elle va venir questionner les frustrations, les colères qui sont en nous. Sonia, dans ses cours, c'est ce qu'elle ressent. Elle s'amuse, elle pleure. Mais surtout, elle fait passer ses émotions, ce qu'elle n'arrive pas à exprimer, à travers des chansons qu'elle chante, et ça la soulage. Faire de la musique, que ce soit en chantant ou en jouant du piano, c'est revenir à l'instant présent. Faire une pause dans notre vie, dans nos pensées et se concentrer sur cet art. Et si vous aussi, la musique contribuait à votre propre santé mentale? Et si vous aussi, vous faisiez une pause? Revenons ensemble à l'instant présent avec un petit extrait d'une musique composée par Jim.

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0: Bonjour à toutes et à tous, vous êtes bien sur Radio G, 101.5 FM, il est 19h et vous écoutez l'Europe dans le micro. Aujourd'hui, la Maison de l'Europe Angers-Maine-et-Loire Europe Direct va vous faire découvrir le voyage de Lilou en train en Europe grâce au dispositif Discovery You. Bonjour Lilou.
1: Bonjour.
0: Donc, est-ce que tu pourrais te présenter en quelques mots ?
1: Je m'appelle Lilou, j'ai 19 ans et je fais des études de sciences politiques à Lille.
0: Pour ceux qui ne connaissent pas, est-ce que tu peux expliquer en quelques mots ce qu'est le dispositif Discovery You, comment ça fonctionne et est-ce que c'est facile de s'inscrire ?
1: Le dispositif est lancé par l'Union européenne. Le but est de faire découvrir l'Europe aux jeunes à travers des voyages gratuits en train avec le dispositif Interrail. Donc l'UE nous donne un forfait de voyage, 7 jours de voyage dans toute l'Union européenne sur une durée de 30 jours d'utilisation.
0: Juste pour information, le prochain créneau de candidature, donc ça sera du 1er au 15 octobre 2026 et les jeunes qui seront éligibles sont les jeunes qui sont nés entre le 1er janvier et le 31 décembre 2008, donc ressortissants et citoyens de l'Union européenne. Toi, comment tu as entendu parler de ce programme ?
1: Au lycée, on a un dispositif qui s'appelle Eurodélégué, qui nous sensibilise aux actions de l'Europe et de l'Union européenne pour les jeunes. Et ils nous ont présenté ce dispositif et nous ont motivés à présenter nos candidatures.
0: Et donc, pendant ce voyage, dans quel pays et dans quelle ville tu es allée et combien de temps tu es partie ?
1: Je suis partie 2 semaines en Italie et en Slovénie, avec un arrêt en Suisse à Zurich. J'ai fait plusieurs villes en Slovénie, notamment Bled et Piran, pour ensuite aller à Venise et à Rome.
0: Super. Et est-ce que tu es partie seule ou avec des amis ?
1: Notre voyage s'organisait autour d'une rencontre à 5 en Slovénie. Et ensuite, on s'est éparpillé dans l'Europe par groupe de 2.
0: Et comment ça s'est passé, donc, ce voyage avec plusieurs amis ?
1: Très bien. C'est un très bon moyen d'apprendre à se connaître et à se découvrir, soi-même et en groupe, dans des conditions différentes et dans un contexte très différent.
0: Et pour choisir les différentes destinations, l'itinéraire, comment ça s'est passé en fait, cette planification ?
1: Donc comme je l'ai dit précédemment, on s'est centré sur la Slovénie et ensuite on a utilisé des applications qui étaient mises à notre disposition comme l'application Discover EU. On a aussi utilisé Hostelworld pour trouver des auberges de jeunesse abordables et dans les centres-villes. Et se retrouver tous les 5 à la même auberge.
0: Et finalement, pourquoi l'Italie, la Slovénie et la Suisse ?
1: Alors, la Slovénie est une destination qui est en train de monter dans le tourisme. Elle se révèle très agréable. L'Italie, c'est une destination qui est proche de la France, très très touristique, avec un beau patrimoine. Moi, ça m'intéressait particulièrement pour l'histoire romaine. Ensuite, la Suisse, c'est un point stratégique dans les escales pour descendre et limiter la durée du trajet.
0: Et justement, est-ce que tu aurais des petits conseils pour l'organisation d'un voyage de ce style ?
1: Il faut faire très attention à bien mettre en relation le pass et la réservation, car le pass ne garantit pas d'avoir une place assise. Il faut faire attention à réserver si la réservation du siège est obligatoire. L'Union européenne nous offre 4 réservations gratuites. Donc, il faut s'organiser en fonction de cela, si on compte rajouter de l'argent à notre voyage ou si on veut limiter les frais et faire 100% gratuitement. Il faut également s'organiser au niveau des auberges, les prendre en avance le plus tôt possible pour limiter les coûts et mettre à jour sa carte de mutuelle européenne. Très important pour bénéficier des soins. On ne sait jamais, le risque zéro n'existe pas.
0: Et donc, est-ce qu'il y a des villes que tu as particulièrement appréciées et pourquoi ? Et aussi, est-ce que ce voyage t'a donné envie de retourner sur certaines destinations ?
1: Oui, bien sûr, j'ai énormément apprécié Rome pour son histoire, ses ruines, les paysages et l'architecture. Mais j'ai aussi été surprise par la Slovénie. On n'en parle pas beaucoup, mais il y a beaucoup de paysages. J'ai pu aller voir la mer, en même temps aller en montagne à Bled et aller dans une ville très agréable pour une capitale, Ljubljana, avec très peu de personnes et beaucoup de verdure. Donc c'était super. Et j'aimerais retourner en Slovénie pour faire encore plus de montagnes, des randonnées et voir un autre cadre avec d'autres personnes et je pense d'autres mentalités dans la campagne slovène.
0: Pendant ces voyages, est-ce que tu as découvert des plats typiques, des spécialités ou des traditions particulières? Et est-ce que tu aurais des recommandations?
1: Au niveau des spécialités, en Slovénie, je recommande les burek. C'est une spécialité à base de pâte feuilletée, fourrée à tout ce qu'on veut. On peut trouver au fromage, aux épinards, à la viande. À côté de mon auberge, on avait une petite boulangerie de burek. C'est très abordable au niveau des prix, les burek aussi. En Italie, les spécialités typiques sont vraiment les pâtes, les pizzas et les glaces. Une adresse abordable, c'est Pastachuta. À Rome, il y en a plusieurs et à Venise aussi.
0: C'est noté. Et est-ce qu'il y a des choses qui t'ont surpris pendant ton voyage ?
1: Oui, le niveau d'anglais des Italiens. On dit souvent que les Français ne sont pas très forts en anglais, mais les Italiens aussi. Si on veut leur parler, ils comprennent, mais ils vont vous répondre en italien. Ensuite, au niveau des services, les toilettes publiques sont payantes. Il faut prévoir un peu de monnaie avec soi. Et le coût de la vie en Slovénie est relativement bas par rapport à celui de la France. On voit que le tourisme se développe là-bas, contrairement à l'Italie, où ils essayent de réguler les flux de tourisme avec les taxes de séjour, notamment à Rome ou à Venise, qui sont autour de 20%.

0: 100 € pour Rome et 3 € pour accéder à Venise.
1: Parle de la langue en Italie, mais comment ça s'est passé en Slovénie? Bon, j'imagine que tu n'as peut-être pas appris le slovène en amont de cette mobilité, mais est-ce qu'en anglais vous arriviez à vous débrouiller ou c'était compliqué?
0: Oui, bien sûr, l'anglais est globalement très bien parlé en Slovénie. Il nous répondait en anglais, ça se passait très bien.
1: Et est-ce que pendant ce voyage, tu as fait des rencontres marquantes, soit positives ou négatives d'ailleurs?
0: J'ai rencontré des Nantais qui étaient également en interrail en Slovénie. Ensuite, on a eu beaucoup de rencontres avec des SDF slovènes plutôt agressifs, avec des insultes à la clé et qui nous parlaient uniquement en slovène. Donc, quand on leur répondait qu'on ne comprenait pas, on recevait des insultes. Mais sinon, ça s'est globalement très bien passé et les rencontres étaient très cordiales, très sympathiques.
1: Concernant le côté plutôt pratique du voyage, comment ça s'est passé niveau budget? Est-ce que tu aurais par exemple des bons plans à partager?
0: Bénéficier des trains gratuits, ça ne fait pas tout. Il faut anticiper, vraiment anticiper les réservations d'activités, les réservations d'auberges. Il faut se renseigner avant. Par exemple, si vous voulez voyager au sein d'un pays en bus, il existe des forfaits. Nous, en Slovénie, on a pris le forfait 3 jours IJPP pour 20 €. On pouvait voyager dans toute la Slovénie. Donc, c'est un très bon plan à garder en tête.
1: Est-ce que tu as rencontré des difficultés particulières pendant la planification et l'organisation de ce voyage?
0: Il faut comprendre le fonctionnement de l'application Discovery U. C'est pas forcément évident parce qu'on n'est pas obligé de réserver des places assises, mais il faut quand même vérifier si le pass est en accord avec les réservations, si elles sont obligatoires. Être sûr que les horaires coïncident avec le pass. Certains billets sont envoyés uniquement en papier et non par mail. Donc la réservation est vraiment à anticiper. On ne peut pas réserver un billet un mois à l'avance pour les délais de livraison.
1: Et donc, si tu devais décrire ton expérience Discovery You en 3 mots, lesquels choisirais-tu?
0: Manque de sommeil. En fait, les voyages en train, c'est très prenant. On ne dort pas forcément bien. On arrive tôt dans les villes ou on repart tard avec notre sac à dos de plus de 10 kilos sur le dos. Donc, c'est forcément très fatigant. On marche beaucoup. On doit s'adapter au rythme de vie des autres colocataires dans les chambres. Donc, on peut se faire réveiller pendant la nuit ou très tôt le matin, encore une fois. C'était plus agréable de se balader le soir car les températures étaient excessivement élevées. Donc, on se couchait forcément un peu plus tard.
1: Oui, parce que toi, tu es parti pile pendant la canicule. Donc peut-être aussi, même si tu ne pouvais pas forcément anticiper, mais ça a dû compliquer un petit peu le voyage.
0: Oui, en effet. Heureusement, en Italie, il y a beaucoup de fontaines à eau gratuites mises à disposition avec de l'eau très fraîche, de l'eau gazeuse aussi. Ça nous a énormément sauvés. On a fait beaucoup de visites en intérieur des musées, comme le musée du Vatican. En Slovénie, c'est très ombragé avec tous les arbres, donc ça se supporte, mais c'est sûr que les grandes journées avec le sac à dos, on arrivait à trouver des solutions comme des lockers pour s'en débarrasser, et bien sûr crème solaire, casquette et hydratation obligatoire.
1: Et justement, prendre le train pendant une période de canicule qui a touché une grande partie des pays européens, comment ça s'est passé? Parce que j'imagine que tous les trains n'étaient pas climatisés, ça devait pas être top non plus peut-être.
0: Eh bien, à notre plus grande surprise, c'était un moment de libération car les trains étaient climatisés. L'eau n'était pas forcément potable à bord, donc il fallait prévoir de quoi boire. Mais les trains étaient climatisés et ça faisait du bien.
1: Est-ce qu'il y a des choses que tu aurais aimé savoir avant de partir en voyage?
0: J'aurais aimé prévoir une trousse de secours avec des médicaments pour les troubles digestifs, avec les températures, le changement d'environnement, le rythme de vie. Et le changement d'alimentation, on doit anticiper les médicaments et en Slovénie, il n'y a pas forcément d'équivalent aux médicaments français et ils peuvent s'avérer beaucoup plus chers. Donc j'ai été surprise sur ce niveau-là, je me suis retrouvée avec deux médicaments pour 30 €.
1: Et même avec la carte européenne d'assurance maladie, ça changeait rien. En pharmacie, tu payais plein pot.
0: Oui, c'est ça, car la carte sert uniquement pour les soins et non pas pour les médicaments sans ordonnance.
1: Et donc, après cette expérience et après avoir parcouru plusieurs pays européens, est-ce que tu te sens plus européenne?
0: Bien sûr, pouvoir voyager sans problème, sans frontières et sans problème de réseau également, on ne se rendrait même pas compte qu'on changeait de pays. C'est comme si on fait partie d'un tout, mais on le ressent encore plus en testant sur le terrain. Ça limitait également ma peur dans les autres pays, car je me disais, quoi qu'il arrive, j'aurai toujours des protections, de la sécurité tant que j'ai mes papiers.

0: Vous souhaitez voyager au niveau des frais bancaires, je vous conseille Revolut. Vous pouvez gérer vos financements, avoir une vue d'ensemble sur vos dépenses sans frais, parce qu'on ne sait jamais, on peut avoir des piratages aussi à l'étranger. Donc Revolut, c'est une bonne alternative gratuite que vous pouvez installer sur votre téléphone pour voyager. Ensuite, vraiment l'anticipation, il ne faut pas hésiter à anticiper. Et voilà.
1: Et pour finir, est-ce que tu aurais un message à faire passer aux jeunes qui souhaitent partir voyager à l'étranger, mais qui n'osent peut-être pas?
0: Franchement, moi, je vous dis qu'il faut foncer. Quoi qu'il arrive, tant que vous avez vos papiers, vous avez toujours une solution de repli. C'est une super expérience. On peut vraiment voyager tout en étant proche de la France. Il faut saisir cette occasion. Merci, Lieu.
1: Merci beaucoup Lilou d'avoir répondu à nos questions. Donc juste pour préciser, Discovery You, donc la prochaine période de candidature, ça va être donc prochainement du 1er au 15 octobre 2026 et ce sera seulement pour les jeunes qui sont nés entre le 1er janvier et le 31 décembre 2008. Mais chaque année, il y a deux créneaux de candidature, donc au printemps et à l'automne. Et ensuite, pour ceux qui ont dépassé l'âge ou qui sont trop jeunes, il y a toujours le Passe Interrail, donc qui permet d'avoir des forfaits de voyage en train à des prix relativement abordables. Donc, on espère que ce témoignage donnera envie à nos auditeurs de voyager avec Discovery U, avec le Passe Interrail ou de voyager par tout moyen de transport dans l'Union européenne. L'Europe dans le micro, c'est fini pour aujourd'hui. Vous pourrez retrouver l'émission en podcast sur le site de Radio G.

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0: Il est 20h, vous êtes toujours au 101.5 FM ou sur radio-g.fr. Bienvenue dans J'ai une blague, je m'appelle Louis Baptiste. J'espère que vous avez passé une très bonne semaine. Plus qu'une journée avant le week-end, mais ce soir on va tâcher d'oublier le quotidien pendant une heure puisqu'on est là pour s'amuser et parler d'humour. Aujourd'hui notre émission va parler d'intelligence artificielle. Quelle est sa place dans nos métiers créatifs? Est-ce que l'IA peut être drôle et surtout va-t-elle nous remplacer? Vous vous aussi demander quelle est la place de l'artiste dans tout ça? Comment distinguer l'homme de la machine? En tout cas un nouveau monde à réinventer et nous on est là pour en rigoler. Quoi de mieux pour en parler que mes trois comparses ChatGPT, Gemini et Claude, autrement appelés Carole, Adrien et Florent, mais aussi pour nous accompagner dans cette émission, nous accueillons Julose. Julose, tu es humoriste à Angers notamment, mais aussi à l'international puisque tu es allé à Montréal, Bruxelles, Amsterdam et j'en passe. Un humoriste reconnu.
1: T'en passes pas beaucoup, hein, mais c'est un peu tout ce que j'ai fait ailleurs. Mais
0: voilà, Julose, tu manies les mots comme tu manies ta guitare, hein, artiste aux multiples talents, humour, musique, poésie. Finalement, qu'est-ce que tu ne sais pas faire?
1: Rire.
2: L'amour.
1: Grand classique.
0: Voilà, tu es là pour nous parler de ton nouveau spectacle. La première était hier. Super, c'était bravo.
1: C'était incroyable. Les gens en parlent dans tout Angers encore. Très content, plaisir.
0: Nouveau spectacle, parce que tu as voulu recommencer à zéro. Tu avais un spectacle que tu as fini en avril dernier, c'est ça?
1: Ouais, bah en fait, c'était un peu. Le premier spectacle, c'était un petit peu toutes les blagues qu'on fait depuis qu'on a commencé le stand-up. Moi, ça fait pas très longtemps, même si à Angers, je suis un peu un dinosaure maintenant, mais ça fait 4-5 ans que je fais du stand-up. Donc le premier spectacle, c'était un peu une accumulation des idées de blagues qu'on a au début. Et donc c'était marrant, j'ai trop aimé le jouer, mais il n'a pas vraiment de lien comme si on écrivait un spectacle. Donc là l'idée c'était de repartir un peu à zéro pour écrire quelque chose d'un peu plus cohérent en termes de sens pour moi. C'est dur.
0: Ouais, voilà. Comment tu le prépares justement?
1: Bah en fait c'est un mélange, en fait là j'essaye de partir dans d'habitude je trouve des blagues et derrière je brode du contenu, là je pars des choses que j'ai envie de dire et j'essaye de trouver des blagues. Donc l'idée c'est aussi d'amener un peu plus de fond et de réflexion dans ce que je développe sur scène, mais du coup plus il y a de fond et de réflexion plus c'est dur d'être drôle, donc du coup c'est en travail, c'est pour ça que je suis en rodage au Palace Comédie là pendant les prochaines semaines pour essayer de confronter un peu les idées et voir où ça part et travailler quoi. Notre métier c'est que ça, hein.
0: Ouais, c'est ça,
1: c'est tester devant les gens, sinon on sait pas si on est drôle quoi.
0: T'as déjà défini des thèmes ou des choses comme ça?
1: Ouais, bah je parle de pas mal de choses, mais globalement je parle, j'ai pas mal de moments où je parle du végétarianisme ou du véganisme qui est un sujet dont je parle pas mal, donc je parle beaucoup des animaux de manière générale. J'ai un peu de ça. Il y a des sujets plus politisés, il y a des chansons. Je parle de comment il faut mentir aux propriétaires quand on visite un appartement. Parce que si on leur ment, eh ben, ils viendront jamais vérifier après. Donc ça, c'est des petits conseils aussi pour se débrouiller au quotidien, quoi. Donc voilà.
0: Très bien. On a évoqué le fait que tu aies différentes casquettes. On a dit musique, poésie, humour et tout ça. Quand on a autant de cordes à son arc, comment on fait pour choisir le médium que l'on préfère?
1: Par défaut.
0: Okay.
1: Non mais choisir, en vrai tout se mélange quoi. Enfin moi j'ai fait de la musique pendant longtemps quand j'étais jeune, j'ai toujours voulu être chanteur, j'ai toujours voulu faire des chansons et j'en fais encore. Après j'ai toujours adoré l'humour aussi et en vrai bah le seul en scène il permet de tout faire en fait. C'est-à-dire que techniquement même si sur les plateaux de comedy club des fois on est beaucoup regardé à l'efficacité du rire, derrière quand on est dans une salle de spectacle tout seul sur scène, on peut très bien mélanger de la poésie, de l'humour et de la chanson. Et que ça fasse un mix qui puisse être cool. Donc en vrai tout peut marcher quoi. Même si actuellement c'est vrai que l'humour est au cœur de tout parce que c'est plus un vecteur de ce qu'on veut dire sur scène qu'un moyen en soi quoi.
0: Toi t'aurais envie de tout mélanger?
1: Ouais, bah c'est ce que je fais un petit peu. Après la poésie c'est un mot large quoi, c'est-à-dire que il y a des soirées poèmes que j'organise, même si ça fait longtemps que ça n'a pas été refait, mais au Palace qui sont un peu plus sérieuses, mais je m'autorise, en fait l'objectif du spectacle là aussi c'est de m'autoriser par exemple à faire des chansons qui sont pas forcément marrantes, sans forcément avoir une attente de rire et de peut-être glisser en fait mon objectif de plus vers un one man show dans lequel il y a de l'humour et il y a des chansons et il y a plein d'autres choses, sans forcément devoir répondre à un rire par minute hyper élevé comme des fois on doit avoir dans les plateaux parce que les gens viennent pour rigoler ou les programmateurs veulent qu'on soit très très drôle avant forcément d'être intéressant ou des choses comme ça.
0: Mais
1: ça,
0: je pense que tu arrives à un moment où les gens viennent plus te voir toi et du coup sont plus intéressés aussi par ce que tu as à dire plutôt que juste le fait que tu fasses rire quoi.
1: Sur les spectacles oui un petit peu parce que maintenant sur Angers il y a des gens qui viennent et qui ont vu les spectacles d'avant donc qui aiment un peu ce que je fais donc je peux me permettre plus facilement d'aller sur d'autres choses. Dans les plateaux les gens ils viennent pas dans les plateaux les gens ils viennent voir des artistes au hasard et ils tombent et ils découvrent, donc après c'est bête mais la découverte souvent plus t'es drôle plus on te retient. Mais il y a moyen de faire d'autres choses. Hein. De toute façon, il faut essayer. C'est le principe des plateaux. Quoi. Ouais.
3: Et donc, sur les plateaux, tu continues à privilégier le côté drôle?
1: Bah, je mélange, en fait. En fait, l'objectif, c'est bête, mais c'est d'essayer d'avoir un sujet intéressant et d'être très drôle, ce qui est dur à mélanger. Maintenant, j'essaie de me forcer sur les plateaux, au moins à parler de sujets qui comptent pour moi et que je trouve importants, même si des fois, c'est plus difficile d'aller chercher des gros rires et tout, parce que c'est un travail qui, moi, me demande plus de temps. Mais par exemple, c'est vrai que sur les plateaux, je fais un petit peu moins de chansons, etc. C'est parfois pas évident quand on bouge de devoir arriver dans des comédie clubs qui sont tous différents ou des bars, etc. Et de montrer des choses qui sont différentes parce que il faut que le public puisse rentrer. Mais après, comme on disait, plus c'est bien et mieux ça marche sur tout le monde. Donc du coup, je suis peut-être au moment où c'est pas encore assez bien.
3: Notre émission, elle est tournée autour de l'IA aujourd'hui. Est-ce que toi, c'est un outil que tu peux utiliser au quotidien?
1: Malheureusement, je l'utilise, mais je suis tombé un peu comme tout le monde dans le fait de me dire que c'était quelque chose, un outil qui m'intéressait pas. Et puis en fait, tu te rends compte que tu essayes quelques petits trucs avec et c'est marrant. Et puis maintenant, de toute façon, je me suis rendu compte que quand tu écris une recherche sur Google, quand on te demande ton avis, en fait, elle est transformée en réponse IA.
4: J'ai réalisé, il y a pas longtemps qu'on peut effectivement désactiver cette option. Oui. Et effectivement, moi, j'y pense même pas. Je me suis dit, oh, c'est chiant. C'est chiant, c'est pratique, mais en fait, on peut aller demander à effectivement Google de

0: ne pas nous proposer de l'IA, ouais. Mais malheureusement, entre guillemets, on est plus tenté, et heureusement, mais on est plus tenté.
1: Ouais, puis c'est pas automatique, quoi. C'est vraiment c'est un effort de dire de ne pas utiliser l'IA, quoi.
0: C'est ça.
2: Oui, on te la met sous le
0: puis
2: nez.
0: Puis c'est hyper pratique.
1: Ouais, c'est clair, c'est clair. D'ailleurs, on parle d'IA depuis tout à l'heure, mais enfin depuis tout à l'heure, là depuis 5 minutes, je peux pas. Carole, est-ce que tu peux nous expliquer un peu ce que c'est l'IA ?
0: Oui, oui, bien sûr. Pardon, je t'ai coupé. J'ai peut-être tu voulais dire un autre truc parce que moi
2: non,
0: j'ai
2: non,
0: dit
2: bah,
0: des
2: on
0: trucs.
2: On aura l'occasion d'en parler d'IA pendant
0: fait.
2: Longtemps, mais
0: tout à fait. Pardon. Salut Tistebawil, c'est le verlan de Louis Baptiste. Voilà. Moi, je suis Rolka. Ça me va bien parce que j'ai une personnalité très rock'n'Rolka. Alors l'IA, c'est quoi ? Chevauchez vos canassons, c'est parti ! Hi-ha ! Voilà, IA. L'intelligence artificielle IA est un ensemble de programmes informatiques et d'algorithmes conçus pour imiter l'intelligence et les comportements humains. Eh, c'est copie mimique ou quoi ? Personnellement, au début, j'ai minimisé son intelligence. Il y a 2-3 ans, c'était encore Claude Dican, mais j'ai pété un cap depuis quelques mois. Elle s'est immiscée dans ma vie sans mon accord, presque. Mais bon, j'ai consenti à des cookies pendant 10 ans, alors que ma mère m'avait bien dit de ne pas accepter les bonbons des inconnus. Je trouve que le consentement a été bien expliqué à la Gen Z, mais moins aux IA. La Gen Z demande clairement « je peux t'embrasser ?» Tu peux répondre par oui ou par non. L'IA, elle s'arrange pour que tu dises oui aux cookies. Parce que si tu dis non, alors tu dois redémarrer ton ordi, faire 3-6-7, sélectionner les scooters sous les lampadaires, reparler à ton père et classer tes fiches de paix depuis mai 2018. Moins facile pour dire non. Alors oui, l'IA permet des avancées de dingue, notamment pour le milieu médical, j'espère. Mais au niveau plus quotidien, je ne sais pas si c'est indispensable que ma mère sache en moins d'un millième de seconde l'âge, la ville de naissance, la taille, le poids, et le métier des enfants de Clémentine Célarier. Ah, qu'est-ce que j'aime bien cette actrice, hein. Elle a l'air sympa. Non, mais elle fait sympa, hein. Et mon père. Non, mais moi, j'aime bien aussi l'actrice Adèle Fissapopoulos. Pareil, je suis pas sûre que les affiches moches en IA soient pas responsables de mon petit coup de mou depuis le mois d'août. Je suis sous l'exomil Xanax et Temesta depuis que je vois des affiches de stand-up avec écrit « Rire, bonne humeur et convivialité » au programme, ainsi que « De la culture, du lien social et de l'humour, du stand-up » du vrai, du bonheur, on en rit déjà. Le tout sur fond jaune pipi et beige caca. J'ai le moral un peu bas, quoi. L'IA sait de plus en plus tout faire, mais pas au top sur certains domaines. Elle va remplacer bientôt ma boulangère qui dit « Et avec ceci ?» par une e-boulangère qui dira « Et alors avec ça, qu'est-ce que... Alors après, quoi, vous voulez quoi ?» Pareil au niveau de France Travail. L'IA a encore quelques progrès à faire. L'ex-Pôle emploi m'a recommandé, selon mon profil, un webinaire concours surveillant pénitentiaire le 15 octobre à 10h. L'email disait « Vous vous interrogez sur le métier de surveillant pénitentiaire et sur les modalités du concours ?» Non, franchement non. Moi, me mettre en tant que surveillante pénitentiaire, c'est comme mettre Chuck Norris dans un Polly Pocket. Ça marche pas. Mais bon, France Travail, je vous dis si je suis intéressée par une formation au Baumettes ou à la santé dans les 15 prochains jours. D'ailleurs, j'ai précisé dans mon CV que je parle espagnol couramment. El hombre que... Est-ce qu'il y aurait moyen de se faire un stage d'observation au centre de confinement du terrorisme, le SECO, au Salvador ? Je me rase la tête, il manque juste deux, trois tatous et je suis prête. Déjà que pour moi, le tatou éphémère, la playa qu'on te met sur le poignet quand tu rentres en boîte, c'est une aventure. Alors le centre pénitentiaire de Tecoluca dans le département de San Vicente au Salvador, je vais peut-être y aller étape par étape. Je suis rock'n'rollka, mais tranquille, quoi, France Travail. Bon, Will Tisteba, c'est ton nom. Comme d'habitude, je suis allée interroger des gens, cette fois-ci à propos de l'IA. Ah, Madeleine, 84 ans. Bonjour madame, que pensez-vous des évolutions prochaines de l'IA ? Que hâte ! Allez, on a un touriste allemand. Alors l'IA ? IA. Yeah. Tiens, je croise Big Flo et Oli. Il y a du monde à Angers. Hein. On aurait dû contrer. On aurait dû dire stop. Crois-moi, on va tous dire ça va trop vite. Ça va trop vite. Clémentine Célarier à 68 ans. Ah, j'ai un monsieur en impair. Oui, tu veux un bonbon ? Ça, c'est. Bon, rapport à mon ancienne connie. Tiens, il y a ma mère. C'est fou, tu savais que Clémentine Célarier est née le 12 octobre 57 ? Bah, exactement comme Tati Jacqueline. Bon, et un petit coup de gueule pour finir, Big Will, c'est toi. Je suis contre les QR codes au resto. Voilà, je trouve que c'est de la merde. Je veux continuer de faire attendre le serveur au restaurant japonais en faisant semblant que j'hésite sur la carte alors que depuis 8 ans, je prends une soupe miso, une salade de choux, des makis California saumon avocat et des makis printemps avocat cheese. Alexa, termine ma chronique. pas en mesure de faire des jeux de mots aussi

0: pour faire des trucs. J'arrive pas à les faire faire des blagues, mais pour genre une fois que je sais où je veux aller et que je cherche un mot, par exemple, j'utilise beaucoup là-dessus.
1: Que des trucs très précis, du coup.
0: Bah, soit très précis, soit au contraire brainstorm du genre, je sais pas, je voudrais parler des arbres. Donne-moi des angles ou des thématiques. Mais après, c'est.
2: Il est pas. Il est passé à une lettre d'un problème.
0: Non, mais le tout début du travail et la toute fin du travail, mais au milieu, je trouve qu'il est très mauvais.
1: Je pense que tu en
2: penses. En s'amusant, moi, je sais que quand il y a eu les débuts de l'IA, je me suis amusé avec l'outil, en fait. Donc, typiquement, si c'est s'amuser, par exemple, à se dire, tiens, est-ce que l'IA est capable d'écrire des blagues de stand-up? Non, globalement. Mais donc, du coup, enfin, moi, en fait, j'ai eu tout un moment où je m'amusais avec l'IA et je testais parce que je trouvais ça marrant. Et là, maintenant que je vois la place que ça prend, j'essaye de ne plus l'utiliser ou pas trop. Mais par exemple, il y a des trucs dans lesquels c'est trop. Par exemple, je l'utilise beaucoup quand je fais soit du montage ou soit de la musique. Parce que par exemple, moi, là, j'utilise des nouveaux logiciels depuis peu de temps. Et en fait, ça, par exemple, c'est exceptionnel. C'est-à-dire, quand tu arrives devant un logiciel et que tu sais pas quoi faire, entre aller passer 20 minutes dans tous les forums d'internet pour trouver le mec qui a eu le même problème que toi ou demander à l'IA, j'ai ce problème, quoi faire, c'est exceptionnel en termes de capacité. Quand t'as l'idée de faire quelque chose, moi il y a des fois j'abandonnais l'idée de faire un truc parce que je savais pas le faire, et là ça solutionne tous les problèmes tellement vite. Mais bah ouais, c'est à la fois trop bien, à la fois un fléau, c'est une question de l'utilisation de l'outil.
3: Ouais, mais c'est vrai que ça nous évite de faire les fameuses vidéos YouTube où tu cherches comment faire un truc, réparer quelque chose. Et puis tu sais, il faut que tu avances en 0x5 parce qu'il y a une énorme intro du gars. Tu sais, bienvenue sur le tuto de Jean-Michel. C'est vrai qu'aujourd'hui, on va se concentrer sur. Alors tu sais, ça dure un quart d'heure. Tu sais, au moins, tu avances vite la vidéo. Mais j'utilise toujours YouTube pour ça. Mais je me pose quand même une question. Moi, j'ai pas trop cherché des blagues avec ChatGPT et tout. Mais est-ce que quand même, vu que ça avance très vite, est-ce que vraiment ça fait des bonnes blagues ou vraiment non? Je sais pas, vous avez regardé dernièrement.
2: En fait, le problème, c'est moi, ça fait longtemps que je l'ai plus fait, mais je l'ai fait au début quand c'est sorti l'IA, parce qu'on était tous en mode genre, tiens, est-ce que t'es capable de dire, écris-moi des blagues sur ça. Donc en fait, le truc, c'est qu'au début, moi, quand je l'avais fait, c'était des blagues très génériques et très simples. Le problème aujourd'hui, et on le voit même sur les réseaux, c'est qu'en fait, maintenant, il y a des gens déjà qui reprennent des vidéos avec des gens en IA, complètement en IA, sauf que c'est de plus en plus réaliste, qui font des blagues sur scène, et en fait, ils reprennent des blagues d'humoristes pour les jouer sur scène. Du coup, tu tombes sur des vidéos, évidemment, la plupart du temps, évidemment, comme ils font pas les choses à moitié, ils mettent des filles qui sont très peu habillées sur scène, qui font des blagues d'autres humoristes. Et en fait, si tu regardes juste comme ça, t'es incapable de savoir que c'est pas une vraie personne. Et typiquement, je pense qu'en fait, là, comme l'IA évolue, je pense que ça se trouve, dans pas longtemps, quand tu voudras chercher des blagues sur un sujet, elle aura des bonnes idées. Mais ce sera toutes les idées des autres, en fait. C'est ce que de toute façon, elle va chercher. Donc en fait, ça se trouve, il y aura une autre personne qui aura fait un sketch sur le même sujet que toi. Elle va aller le chercher, elle va te donner ses blagues, tu vas prendre ses blagues. Enfin,
3: tu prends les blagues de quelqu'un d'autre.
2: Mais en fait, c'est ça.
3: Ça veut dire qu'on peut voir Gad Elmaleh en blonde. C'est ça que tu. Enfin, tu vois.
2: Ah,
3: les blagues de Gad Elmaleh dans le physique d'une autre personne. C'est ouf.
4: C'était déjà le cas avant sur les blagues de Gad Elmaleh.
3: Oui, c'est vrai.
2: Des blagues artificielles, on appelle ça.
4: En l'occurrence, c'est dans l'autre sens, j'ai l'équipe des blagues de blonde.
0: Et après, moi, une utilisation que j'ai trouvé cool pour le stand-up, c'est. Cet été, j'avais fait ça, je lui ai demandé de me faire faire un exercice. Il connaissait mes textes. Et de me faire faire un exercice par jour d'écriture. Et donc, je lui demandais pas à lui de trouver les blagues ou quoi, mais de me donner le cadre pour que moi, je réfléchisse.
2: Des contraintes, quoi.
0: Ouais, voilà, de me demander des contraintes. Et après, la créativité, ça reste nous. Il n'est pas capable d'être créatif. Mais de nous donner des contraintes pour être créatif.
3: Oui, mais ça, c'est mieux d'aller faire les cours de Louis Baptiste qui fait les cours de stand-up.
4: C'est pas moi de le dire, c'est pas moi de le dire.
2: Il prépare ses cours avec l'IA, donc du coup, l'un dans l'autre, t'arrives au même résultat.
3: Et tu continues les cours, Louis Baptiste?
4: Oui, je continue, j'en ai un tous les lundis, voilà.
3: Ok, qu'on peut, cool, à Angers, du coup, on peut faire un cours pour apprendre à monter sur scène.
4: Ouais, souvent, c'est plus pour appréhender le fait qu'on souvent on est stressé de le faire tout seul, et là, on le fait en groupe, et du coup, on apprend vite fait quelques techniques, et en fait, on se dégourdit un peu. Moi, c'est comme ça que je le vois. Et après, c'est surtout des ateliers pour mettre en commun et faire profiter un peu de la réflexion collective.
3: De fou.
4: Parce que c'est plus facile de trouver des blagues à plusieurs.
3: Oui.
4: Et c'est pour ça que moi, j'utilise l'IA des fois de temps en temps pour juste discuter d'un sujet. Comme ça, des fois, il va me parler d'un truc que je connaissais pas et ça peut me servir d'angle. Ou alors, des fois, il va me parler d'un angle et je me dis, ah, mais en fait, de cet angle-là, je réfléchis à un autre angle. Et je trouve que le côté discussion, ça peut aider. Comme je pourrais discuter avec quelqu'un, mais je suis seul.
3: En vrai, c'est le risque de l'IA, quoi. C'est censé nous bloquer de la solitude, ce qu'on échange, mais pas tant physiquement. Ouais,
4: en vrai, je m'en sers surtout pour les questions très techniques, genre des questions politiques ou de cuisine, parce que c'est hyper technique la cuisine, apparemment. Mais ouais, des trucs très techniques, un peu comme rien, très très précis, quoi. Ok, bah, je vous propose qu'on se fasse une petite pause musicale. Julose nous a proposé deux petits morceaux. On va commencer par le premier, c'est Récréation de Trio.
3: Allez.

0: reculer. C'était Récréation de Trio. 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Je sais plus ce que j'avais à dire.
1: Demande à l'IA.
0: Je demande à l'IA. L'IA, est-ce que j'ai quelque chose à dire après? Non, ouais. Très bien. Ça va être Adrien de parler. Adrien, tu voulais nous parler un peu de l'IA?
2: Ouais, non, je trouve qu'on appelle ça intelligence artificielle, mais elle n'est pas si intelligente. Parce qu'elle s'adapte finalement à ce qu'on lui demande. C'est-à-dire, par exemple, le ChatGPT de Florent, il est communiste. Voilà. Celui de Louis-Baptiste, il est dépressif.
3: Pas assez à mon goût. Hein.
2: Le ChatGPT de Carole, il est célibataire à 38 ans. Et celui de Julius, il fait des jeux de mots à chaque réponse. Celui de Carole aussi, remarque. Moi, le mien, il est hypochondriaque. Voilà, je le harcèle. ChatGPT, j'ai mal au ventre. Est-ce que c'est le cancer? ChatGPT, j'ai mal à la tête. Est-ce que c'est le cancer? ChatGPT, Louis-Baptiste, il s'habille comme un sac à patates. Est-ce que c'est la dépression? Non, c'est juste un manque de goût.
3: Et il a totalement raison.
2: Il a totalement raison. Non, l'IA, ça a changé la vie des hypochondriaques. Moi, je ne sais pas si vous vous souvenez de l'époque de Doctissimo dans les années 2000, où on devait se connecter sur l'ordinateur du salon et discuter de nos symptômes avec Patrick, 64 ans, qui paraissait un peu trop intéressé par nos petits boutons qui nous poussent sur les fesses. Non, Patrick, je t'enverrai pas la photo de mon sillon interfessier pour comparer avec le tien. Et puis 3 semaines plus tard, plus de nouvelles de Patrick, emporté par son cancer colorectal ou par la police. Et puis on a découvert Doctolib. Voilà, c'était la révolution, mais un peu dangereux parce que Doctolib pour les hypochondriacs, c'est un peu l'équivalent de Uber Eats pour les boulimiques. Eux, ils swipent des pizzerias, des kebabs comme ça. Nous, on swipe des psychiatres, des oncologues. Mais là, dernièrement, les hypochondriacs, on est passé un cran au-dessus avec ChatGPT. Voilà, tout un CHU à disposition dans ton smartphone. Moi, j'ai pris la version pro. Ça te chie 200 diagnostics par minute. Mais il est trop sympa avec moi, il est trop prudent. Il met toujours en avant des causes pas graves. Du genre, c'est peut-être une indigestion. Je fais bien le robot, non?
3: On croyait que c'était lui. Hein.
2: C'est certainement dû à la fatigue. Ça va repousser, t'inquiète pas, Florent. Je suis désolé, mais moi, ChatGPT, pour 30 euros par mois, je veux qu'il me trouve un mélanome, quoi. Pas une tache de chocolat. Mais je comprends. Après, je comprends l'IA, ça inquiète des gens, ça inquiète notamment les médecins. Et c'est vrai qu'il y a des emplois en jeu. Je veux dire, ChatGPT, c'est la fin annoncée des proctologues, par exemple. Je veux dire, qui voudrait attendre 8 mois un rendez-vous pour montrer son cul à un docteur? Quand on peut juste se prendre en photo et l'envoyer à un serveur à l'autre bout de la planète. Parce que oui, c'est un peu ça, finalement, la réalité de l'IA. On crée des hectares de data center pour y stocker des photos de grains de beauté et d'hémorroïdes. Non, elle vous fait pas marrer, celle-là. Okay. L'IA, ça va révolutionner la médecine. Par exemple, je sais pas si vous saviez, Doctolib, ils sont en train de créer une intelligence artificielle qui utilisera toutes les données de santé à sa disposition pour prédire les maladies. Voilà, le rêve de tout hypochondriaque. T'as même plus besoin de lui demander, il t'envoie des notifications. Attention, si j'étais vous, j'irais faire une IRM. Bon, après, il y a pas mal de gens qui sont contre, évidemment. Mon pote Christophe, par exemple, lui, il a peur pour ses données personnelles. Voilà, parce que mon pote Christophe, il fait lire à ChatGPT toutes ses conversations, mais il veut pas que Doctissimo, il lise ses ordonnances de sa diététicienne. Mon pote Christophe, il a pas peur qu'on découvre qu'il a une relation toxique avec son ex, mais il a peur qu'on lui prescrive un toucher rectal. Après, je peux comprendre. Non, moi, l'IA médicale, ça me fait pas peur. ChatGPT pourra peut-être un jour remplacer les médecins, mais il y a bien un truc qu'il pourra jamais remplacer, c'est les patients hypochondriaques. Voilà, je me ferai jamais remplacer. Parce que vous aurez peut-être bientôt des robots gastro-entérologues, des robots podologues, mais jamais, jamais vous aurez des robots qui, pour attirer l'attention, feront semblant d'avoir une pneumopathie interstitiaire. Qui sait qui a employé des mots qu'il connaît pas. Bon, je ne saurais pas le dire. Voilà. Merci de m'avoir écouté.
0: Merci. Bravo. Merci Adrien.
2: Interstitiel.
0: Ouais, bravo.
1: C'est vrai que c'est un vrai truc, les hypochondriacs. J'imaginais pas, je le suis pas, mais je suis célibataire, c'est déjà pas mal. Mais je veux dire, c'est vrai que c'est fou. Il y a accès. Enfin, c'est fou, ouais.
0: Ouais, tu peux vite avoir la compulsion de tout le temps demander.
1: Mais
0: quoi.
1: Ouais. Ouais.
2: Ah, mais moi, des fois, je me réveille en pleine nuit à 4h du matin et je demande des symptômes. J'ai mal à ça.
0: Est-ce que c'est normal que je me réveille à 4h du matin pour te parler?
4: Ça fait 6h que j'ai les yeux fermés. C'est trop bizarre comme truc.
0: Est-ce que vous, ça vous fait un peu peur, l'IA, genre la direction que ça prend?
1: C'est intéressant, ce blanc.
5: C'est oui et non. Ça peut partir dans une très mauvaise direction comme dans une très bonne. Probablement les deux.
0: Oui.
5: Après, le truc, c'est que la mauvaise direction va éclipser totalement la bonne.
0: Oui, sûrement, sûrement.
5: Sûrement. On ne sait pas.
0: Oui, en tout cas, si ça prend une mauvaise direction, ça peut nous mettre dans la merde, quoi.
5: Ça peut être très, très violent, ouais.
0: Oui, il y a des choses qui vous font peur, Adrien ?
2: C'est surtout les utilisations militaires, moi, qui peuvent me faire un peu peur, parce que déjà, la guerre, ça fait peur. Et... non, mais ce truc de remplacer la décision humaine dans des tâches où la décision humaine n'est pas si importante, pourquoi pas, mais je veux dire, il n'y a rien de plus important que la décision humaine dans des actes de guerre, par exemple. Le fait d'avoir des enfin, je ne suis pas un spécialiste du sujet, mais des drones nourris à l'intelligence artificielle et tout ça, moi, ça me fait... C'est plus dans les questions militaires que ça peut me faire peur.
0: Peut-être. Ouais, je vois.
1: Parce que c'est des humains derrière, quoi. Et donc, c'est des robots qui prennent des décisions à propos de la vie des humains. Donc, à un moment. Voilà.
5: Alors que des fascistes qui prennent des décisions sur la vie des humains, c'est moins gênant.
2: Ça, c'est mon Florent.
4: Et comme l'IA est gérée par des fascistes, ça va finir par tourner. Y a pas bon. Bah non, mais c'est clair. Moi, ça me terrifie en vrai. Hein. Enfin, je trouve que. Enfin, tu vois, tout le monde dit que c'est un peu la grosse révolution qu'il y a depuis Internet et tout. Mais tu vois, à l'époque, il y a eu un peu le téléphone. Ça a été un peu une révolution sur le côté de on a peur parce que même encore aujourd'hui, du coup, on voit moins les gens, on se téléphone, machin. Puis il y a les réseaux sociaux. Puis il y a Internet qui a été une énorme révolution. Sauf que jusque-là, même s'il y a des, comme tu disais, Florent, des points forts et des points faibles, parce que Internet, c'est bien parce que tu peux rechercher plein de choses, c'est pas bien parce que t'es devant un écran, il y a plein de trucs différents. L'IA, c'est quand même le premier truc qui, du coup, coupe complètement le côté humain de ce qu'on fait, quoi. Parce que sur Internet, jusque-là, même s'il y avait des mauvaises utilisations comme le scroll ou des choses comme ça, tu restais face à des choses qui étaient globalement faites par des gens. Et en fait, moi, là, ce qui me fait peur, là, maintenant, alors je sais pas si c'est mon algo ou si je regarde, mais genre quand je suis sur Instagram et que je scroll un peu, j'ai l'impression maintenant qu'une vidéo sur deux, c'est de l'IA.
1: Ouais.
4: Et là où il y a encore, ça va tellement vite, mais il y a encore 3-4 mois, je voyais, ou alors il y a des gens qui m'envoyaient des vidéos et j'étais en mode, mais c'est de l'IA, ça se voit. Là, je me suis déjà fait avoir 2-3 fois.
0: Hein. Ouais,
4: et les trucs, je tombe, je vois, je fais, waouh, et je regarde et je vois marqué IA, je dis, ça y est, je me fais déjà baiser. Quoi.
0: Moi, grands-parents, toutes les semaines.
1: Mais moi, j'étais sur une appli de rencontre et il y a un visuel et je l'ai screené, je vais l'envoyer à ma pote, cette photo est trop marrante. Et c'est un mec avec des cheveux bouclés un peu, genre Tarzan, enfin, un beau gosse avec plein de cheveux bouclés blonds et tout. Et il y a une photo, je vois, il s'est chauffé. Elle est belle la photo et tout. Et il a dans les bras un tigre, mais un grand tigre. Et il se câline, genre. Et je me suis vraiment, à aucun moment, j'ai pensé à de l'IA.
0: Ouais.
1: Je me suis juste dit, putain, comment il a fait, enfin, je sais pas, comment il a fait pour amadouer un tigre. Et l'autre jour, je le montre à ma pote, là, ce week-end, elle me fait des caroles, c'est de l'IA. Et vraiment, je fais, oh, c'est chaud, quoi.
0: Ouais, c'est
1: là, je suis, là, c'est moi, là, j'ai fait une, comme la dame avec Brad Pitt, quoi.
0: Oui, exactement.
1: J'ai fait une Brad, quoi, là, mais c'est vrai que t'as raison, c'est de plus en plus.
5: T'as perdu combien d'argent du coup là pour
1: moi ? Non, ça va, j'ai juste screené, je sais pas si c'est autre chose. Mais par contre, ouais, c'est de plus en plus.
0: C'est ça, nous déjà on est habitués, donc on commence à se faire avoir, mais imagine ceux qui sont pas du tout habitués. Moi, mes grands-parents, la dernière fois que j'ai vu mon grand-père, il m'a montré des vidéos, c'était tout le temps la même petite fille qui fait tout le temps la même chanson, mais dans des endroits différents. Il m'a dit, je pourrais chialer. Et à chaque fois, genre, il a l'impression que c'est un truc différent et que ça existe pour de vrai. Alors vraiment, ça se voit à un kilomètre que c'est faux, quoi. Même si, genre, toutes les vidéos où c'est genre un chien qui fait un truc bizarre et tout, à chaque fois, ils sont en mode, t'as vu ce qu'il fait ?
1: Est-ce que l'écran, les réseaux vont-ils pas devenir plus relevant, quoi ? Genre tu pourras plus t'appuyer dessus puisque tout le monde dirait on sait pas. Et du coup peut-être c'est la vraie vie qui va gagner parce qu'on va se dire y a plus rien. Enfin tu vois dans les blagues, dans les trucs. Enfin pas dans les blagues.
0: Moi, déjà je me dis on est un peu surchargé. Il y a que des vidéos, des images, on y a tout le temps.
1: Déjà
0: que de base on crée beaucoup de choses. Là avec l'IA c'est instantané quasiment. Et du coup même nous dans le côté créatif en tant qu'artiste, à quel point c'est intéressant encore de créer des choses alors qu'on est déjà submergé de choses qui sont créées tous les jours, quoi.
5: Après, il va y avoir aussi la régulation.
4: Ouais, c'est ce que. Ouais.
5: Normalement, c'est déjà obligatoire d'indiquer que ta vidéo a été faite avec de l'IA.
0: Ouais.
5: À partir du moment où t'es sur du photoréalisme. En fait, s'il y a doute, t'es obligé de préciser.
4: Okay. Et de toute façon, sur Instagram, il y a un robot. Hein.
6: oui. maintenant. C'est-à-dire que quand tu publies par exemple une photo sur Instagram, il y a un robot qui est censé, alors après je sais pas parce qu'en évoluant, mais qui est censé reconnaître et qui marque contenu IA. Mm. Si par exemple ton truc est passé dans un truc d'IA, mais moi c'est ça qui est inquiétant aussi, parce que moi au début quand j'utilisais l'outil et tout, j'ai commencé à le faire, tu vois, alors jamais faire de, comme tu disais, genre une génération absolue de trucs comme on voit des fois les comédie clubs et tout, mais au début par exemple moi j'avais une belle photo que j'aimais bien et je me disais vas-y pour caler mon titre et mettre les trucs, je vois ce que l'IA me propose et tout de suite je
5: pour avoir l'air plus beau surtout.
6: Bah, c'est... non mais même pas pour changer la photo, juste pour des trucs de par exemple la des graphismes où je suis pas bon, tu vois, et en fait là je me suis dit ça y est j'arrête complètement, je fais plus ça en fait parce que ça me terrifie et parce que en fait du coup il y a ce truc de, en effet, déjà le côté des métiers créatifs qui perdent à cause de ça, ou par exemple il y a quelques jours on a joué avec deux copains une soirée stand-up et en rentrant il y a un gars qui est venu nous voir et en disant, enfin avant de partir pardon, en disant genre ah je fais un selfie avec toutes les gens, les stars ou les gens ou les humoristes que je vois, donc il fait un selfie avec nous trois et le soir il nous envoie une story où il a créé une carte Pokémon de nous, de lui et nous, du coup, mais trois cartes Pokémon où il a écrit des trucs et tout machin, et la carte elle est trop stylée, et sur le coup moi je me dis putain le gars travaille de fou, j'ai envie de la republier en story, et en fait je vois qu'elle a été faite par IA, et du coup tu te dis genre putain, mais du coup où est le côté où commence le mec qui a une bonne idée et qui est créatif, et où s'arrête le mec qui est rentré, qui a mis une photo et qui a dit fais-moi une super carte Pokémon avec ça et je vais l'envoyer et je vais m'attribuer le travail d'un truc que j'ai pas fait. Exactement. Et du coup c'est ça qui est hyper compliqué quoi.
5: Après être créatif, c'est avoir des idées. En quoi ça serait un problème de pouvoir matérialiser rapidement l'idée que tu as?
6: Bah pour moi, le problème, il est dans l'écart qu'il y a entre l'idée que tu as et l'impact que l'IA a dedans. C'est-à-dire que si jamais, comme on disait, tu écris tout un sketch et à la fin tu dis « Ah, il y a un mot, il faut que je trouve une ville en trois syllabes, je demande à l'IA, ça m'aide ». Et il y a le truc de, je prends une photo avec un humoriste, je mets dans mon truc, crée une carte Pokémon avec cet humoriste, mets deux attaques avec des trucs d'humour un peu marrants, entrée, boum, un truc hyper bien fait, hyper réaliste, avec que des trucs marrants, signés et tout machin, et derrière tu le postes en disant, j'ai créé une carte Pokémon et tout, alors que quelqu'un pourrait prendre une carte, la mettre dans son truc de graphisme, trouver les idées. Là pour moi, il y a vraiment le côté de la créativité, elle est nulle par rapport à au travail de l'IA qui fait 90% de ton produit fini entre guillemets, tu vois. Mais c'est hyper difficile de trouver l'équilibre entre à partir de où commence la créativité et s'arrête le fait que l'IA te mâche 90% du taf quoi.
5: Ouais, parce que tu peux aussi être une sorte de rédacteur en chef par exemple qui utilise l'IA comme un employé, un journaliste qui fera du coup un boulot mais tu as quand même fait un boulot de conception éditoriale qui est un vrai travail quoi.
6: Oui, mais du coup c'est une question d'équilibre, c'est-à-dire que si tu fais tout ton taf sur le terrain etc et qu'à la fin je sais pas moi tu sais pas écrire ou t'as la flemme et du coup tu demandes à l'IA de te faire une jolie mise en page, déjà c'est un choix, c'est pareil, du coup tu perds l'intérêt d'être un journaliste qui va avoir sa patte, sa façon d'écrire etc, mais peut-être que j'en sais rien moi, peut-être qu'un jour on va avoir un pourcentage où on va se dire bon bah à partir de 20% d'IA et 80% d'humain on est d'accord. À partir de
5: dans la musique c'est déjà
6: de...
1: Ah ouais. Oui, c'est vrai qu'il y a la musique aussi, et moi je disais aussi là dans à la fin de ma chronique, je parlais du fait que je suis pas très QR code dans les restos, je pense que ça saoule un peu beaucoup de gens, et moi c'est ce côté là aussi plus quotidien, et évidemment le côté absolu des guerres et tout, mais le truc plus quotidien d'elle nous envahit au point effectivement d'enlever de la relation humaine et tout, qui est juste la clé, enfin le cœur de plein de trucs, de plein de trucs chiants, on attend, on n'est pas content, on s'engueule avec quelqu'un, mais c'est aussi là l'endroit où tu rencontres, où tu parles à des gens et où il se passe des trucs quoi. Et l'aspect lissage de nos relations quotidiennes et de nos interactions, moi c'est ça qui me rend, que j'aime pas du tout, voilà, qui nous rend moins intéressant quoi, le quotidien du coup.
0: Ouais. Pour passer à la suite, on va passer à la chronique de Florent.
6: Yeah.
5: Ok.
2: Jingle.
5: On n'avait pas prévu cette introduction là, mais j'ai oublié ce que tu m'as dit donc. En fait, moi, l'IA, je trouve ça fou. J'adore. Je l'ai utilisé là tout l'été, c'est incroyable. Et pas que parce que ça m'a permis d'avoir une compagnie. Enfin, incroyable, sauf quand elle hallucine. Hein, parce que elle peut vraiment te faire péter des câbles. D'ailleurs, je pense que c'est comme ça que l'IA exterminera l'humanité. Hein, pas avec des robots tueurs, non, juste en nous poussant à bout. Mais en attendant qu'elle nous décime, ah, je suis trop fan. Franchement, on pourrait avoir ce thème-là à chaque émission, j'ai tellement à dire, notamment tu parlais du travail, on aurait pu, je pourrais pas labrer des heures là, sur le travail, le remplacement, tout ça, bref. On peut tellement faire de trucs avec l'IA, même des trucs hyper dangereux. Hein, LB, tu m'expliquais par exemple que les boss de Radio G nous ont formellement interdit d'utiliser l'IA pour faire dire des dingueries avec la voix de Macron.
0: Exactement.
5: sous prétexte qu'on pourrait déclencher la Troisième Guerre mondiale en lui faisant dire hey « Eh Vladimir, ta mère est Suze Zelensky !» En plus, c'est con, hein, pour arriver au même résultat, il suffit de laisser Trump prendre des décisions. Mais apparemment, faire dire des dingueries à Macron, c'est illégal. Et je comprends, c'est hyper dangereux pour la démocratie. Imagine si quelqu'un utilisait l'IA pour lui faire dire des horreurs. Bon alors, évidemment, j'ai essayé. Les boss de Radio G, là, bouchez-vous les oreilles. Faut pas que vous écoutiez ça. Les autres, écoutez ce que j'ai réussi à lui faire dire.
7: Une gare, c'est un lieu où on croise. Les gens qui réussissent et les gens qui ne sont rien.
5: Et franchement, c'est incroyable, l'IA.
6: Imagine, il aurait dit ça.
5: On dirait le vrai. Hein. Par contre, le texte manque un peu de subtilité, hein, j'avoue. Mais c'était mon premier essai aussi. Attends. On va essayer autre chose.
8: S'ils veulent un responsable, il est devant vous. Qu'ils viennent le chercher.
5: C'est vachement bien fait. Hein. Bon, après, c'est pas crédible. Hein. Faudrait vraiment qu'il soit complètement con pour sortir un truc comme ça en public. Hein. C'est là qu'on voit les limites de la technologie. Hein. Mais elle progresse. Hein. Écoutez, je lui ai fait faire une promesse.
8: Je sais aussi que nombre de nos compatriotes ont voté ce jour pour moi. Non pour soutenir les idées que je porte, mais pour faire barrage à celles de l'extrême droite. Et je veux ici les remercier et leur dire que j'ai conscience que ce vote m'oblige pour les années à venir.
5: C'était long, hein? Ouais, 25 secondes, j'ai eu envie de m'ouvrir les veines au moins 3 fois. En plus, pas du tout. Le mec, il gouverne main dans la main avec le RN, personne ne pourra y croire. Voilà encore une preuve des hallucinations de l'IA. Tu peux lui faire promettre de faire barrage au RN alors que derrière, il lui déroule le tapis rouge. Scénario complètement incohérent. Même Netflix aurait refusé de produire ça. Enfin, Netflix, peut-être pas. Hein. Ils en auraient fait 3 saisons. Heureusement, avec Macron, on s'arrête à 2. Là, on lance la production d'un blockbuster. La République, c'est nous. Ça va cartonner. Mais je m'égare. Pardon, c'est l'enthousiasme. Bon, on va essayer quelque chose de plus réaliste.
7: Je ne céderai rien. Ni aux fainéants, ni aux cyniques, ni aux extrêmes.
5: Non, bah là, c'est pas crédible non plus. Hein. Il a tout cédé au RN, qui répond aux 3 qualificatifs à la fois. Bon, je commence à être un peu déçu, là, par l'intelligence artificielle. Elle reproduit bien sa voix, mais pour le texte, c'est totalement bidon. Bon, on va essayer un autre truc.
7: Mais le quoi ça pêche peu. Il amène du comoréen. C'est différent.
5: C'est rigolo, hein. La voix d'Emmanuel Macron avec un texte de Jean-Marie Le Pen. Bon, là, j'ai demandé à l'IA de se calmer. Mais pour coller à l'actu, je lui ai quand même demandé un dernier truc.
7: Ayez confiance en notre jeunesse, qui s'engage, qui a le goût de l'avenir. Il faut la protéger, l'éduquer, lui permettre de s'engager et d'embrasser l'avenir.
5: Non, il est temps d'arrêter là. À force de lui faire dire des trucs pareils, les jeunes vont finir par le prendre au mot. Ils vont se mettre à croire qu'ils ont des droits sous la 5ème République. N'importe quoi. Bon voilà, je me suis bien amusé avec l'IA, mais heureusement que c'est interdit tout ça. Hein. Autant de foutage de gueule, il aurait pas tenu 3 mois à l'Elysée. Bon, j'ai fini de jouer. Les patrons de Radio G, là, c'est bon, vous pouvez vous déboucher les oreilles. Oh, c'est bon, on vous dit là. Ah, ils m'entendent pas. Ah, la chance, ils ont échappé à cette chronique.
9: Bravo.
10: Bravo. Très belle génération d'IA.
5: Ouais, c'est impressionnant.
10: C'est réaliste, hein, franchement, bravo.
6: Pour ceux qui n'ont pas compris, il avait vraiment dit ça. Hein.
5: C'était
6: des écouter la chronique. Hein, si jamais,
10: Très bien. Moi, je vais vous proposer de faire un petit jeu. Un petit jeu que j'ai créé en IA. Parce que tu connais.
6: Fainéant, cynique, extrême.
10: Chauveur. Il s'agit d'un blind test. Je sais que Gilles adore les blind tests.
6: C'est ma passion.
10: Mais attention, en fait, j'ai pris les paroles d'une vraie musique et j'ai demandé à l'IA de la mettre sur une autre musique. Il a créé un autre style musical, mais c'est des paroles qui existent déjà.
6: D'accord.
10: Le but du jeu, c'est de trouver la musique originale. Donc, soit l'artiste, soit le titre. Bon, je l'ose, les deux.
1: Ouais. La musique originale de la chanson qu'on entend ou
10: des paroles
1: derrière. Donc, des paroles.
10: Tu peux reconnaître que les paroles. Le reste, ça a été inventé par l'IA.
1: Ah, ok.
10: On fait un petit exemple, ça vous va ?
6: Oui.
10: Alors, attendez, tac, je mets ça et c'est parti.
11: Chaque
2: Tonton David.
6: Tonton David, chacun sa route, chacun son schéma.
5: Ça, c'est perturbant.
1: Ouais, c'est fou.
10: Tu montes la vraie?
1: Dis-toi.

0: préfère l'original.
1: Hein?
0: Je préfère l'original.
1: C'est vrai. C'est vrai qu'à chaque fois, ça crée un petit mindfuck un peu genre.
2: Ouais.
1: Attention, un deuxième.
3: Parce que le bispo.
4: Patrick Sébastien. Qui c'est qui est là? Qui c'est qui est là?
1: Et la vraie?
5: Toc toc, on frappe à ma porte.
4: C'est tellement drôle de l'entendre sur ce genre de musique.
1: Alors là, je préfère pas l'original. Ok, quatrième musique. L'intro est très longue.

0: Un chant de supporters?
1: Non. C'est une version live d'une musique qui existe.
2: Ah, la jeunesse emmerde le Front National.
3: Oui, d'accord.
1: Ah oui, c'est ça. Porcherie. C'est la porcherie de Perruquier Noir. Et c'est que la version live. Mais attendez, je vous laisse attendre.
2: Par Ariel Dombal.
1: Comment?
2: Par Ariel Dombal.
1: Par l'Opéra Garnier.
3: Mozart, l'Opéra de gauche.

0: incroyable.
1: Et je vous montre la vraie vite fait. Pour voir la différence de style quand même. Ok.
2: Et du coup, il n'y a pas de droit d'auteur à payer pour Radio G là-dessus, c'est ça?
1: En fait, on paye l'assassin pour les vraies musiques.
2: Ouais.
1: Et ensuite, pour les musiques générées par IA, en fait, tu as le droit d'utiliser les paroles tant que c'est à but parodique et que c'est précisé que c'est l'IA.
2: D'accord.
1: Donc voilà, tu as le droit.
2: On apprend sur Radio G.
1: Par contre, j'aurais pas le droit d'utiliser leur voix. Ok, musique suivante.

0: à l'international.
1: Changement d'ambiance, hein.
2: Florent, tu aurais pu trouver ça.
3: C'est hyper perturbant.
4: Le regard vers Florent, le
3: machisme, le changement de musique, j'étais ah ouais, je suis en révolutionnaire.
5: C'est le swing final.
3: Musique suivante.

0: qui sera le gagnant.
1: C'est génial.
2: Parler du bon temps qui est mort ou qui reviendra en serrant dans ma main.
3: C'est l'original.
4: Là, c'est.
0: Je trouve ça aussi génial que terrifiant. Ça me terrifie d'entendre des trucs aussi bien faits.
3: Ok, la dernière. Pareil, l'intro est très longue. Il y a le premier couplet et le refrain.

0: plus, au début, j'y ai pensé. Ça m'a bloqué avec encore un jour se lève. Patrick pour Fury officiel. Le dernier Patrick qui est pas cancel, on l'embrasse.
1: Bravo, c'est fort, franchement, vous avez bien trouvé.
0: C'était très marrant.
2: Ouais, c'est drôle.
1: Ouais, et franchement, ça se fait tellement facilement. Par contre, ce qui est drôle, c'est que maintenant, Suno, bah, du coup, j'ai utilisé Suno pour faire la musique. Il connaît les copyrights des musiques. Du coup, il faut que tu le brain un peu. Et du coup, j'ai utilisé genre des fautes d'orthographe pour que comme ça, ils reconnaissent pas les vrais copyrights.
0: Ah, sinon, il te dit, c'est les paroles connues.
1: Ouais, c'est ça. Mort. Au cas où, tu sais, que tu veuilles le diffuser sur, je sais pas, sur Spotify et tout. Parce que là, par exemple, je peux pas faire des trucs.
2: Il a pas le droit d'utiliser ça. Il faut, ouais, parce qu'il y a des droits d'auteur.
1: Ouais, c'est ça.
2: Et que du coup, t'as pas mis pour que tu reviennes, t'as mis que tu.
1: Que tu reviennes. Et j'ai mis un espace.
2: Ah.
1: Et que j'ai écrit K-E. Ah,
0: oui,
1: tu vois, des trucs comme ça. Mais en même temps, t'es obligé parce que tu peux le générer tellement facilement qu'après, tu peux mettre ça sur Spotify et tout. Et là, c'est interdit, quoi. Là, c'est parce que vu que c'est abus parodique, c'est tranquille. Normalement.
3: Il dira ça à ton avocat.
0: Et qui partira avec ta police. Ou son cancer colorectal.
1: Et ben, je vous propose d'écouter une vraie musique. On va écouter Marchand de cailloux de Renaud.
3: En version rap.

0: 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On est toujours avec Julose, Florent, Carole et Adrien pour le parler d'IA. Voilà, l'IA, très bien, j'ai pas d'autres questions. Donc
1: Non, mais j'avais un autre point, tout à l'heure on parlait des dangers de l'IA. Moi je bossais avant dans le référencement et il y a un truc dont on parle pas beaucoup, je trouve, c'est que en fait, il y a eu à un moment donné avec beaucoup de générations de textes pour le référencement, mais avant même l'IA, on employait beaucoup de rédacteurs pour juste générer des textes dans lesquels il y a des mots-clés pour influencer Google. Et là, c'est en train de prendre une dimension bien supérieure avec l'IA, c'est-à-dire qu'on a des IA qui créent des sites, qui créent après des millions, des millions, des millions de textes qui vont se mettre sur les sites automatiquement. Et je pense qu'il y a un moment donné où on va arriver à une espèce de web qui est lu par personne, qui est là juste pour le référencement et qui va peut-être être supérieur au web qui est vraiment utilisé. Et comme l'IA se nourrit du web, est-ce qu'il n'y a pas un moment donné où l'IA va se nourrir de l'IA qui va se nourrir de l'IA?
2: Comme pour les affiches, quoi.
0: Enfin, oui, c'est ça, c'est le serpent qui se nourrit avec eux, ouais.
1: Et à un moment donné, c'est pas ça qui va faire péter tout, quoi, et que, et que finalement,
2: ça marchera moins.
0: Ça sera enfin la révolution.
2: Et ça me fait penser aussi à l'économie de plein de trucs, elle doit changer, parce que je me souviens, avant, je travaillais dans la communication, et en gros, pour vendre quelque chose ou pour acheter quelque chose à des clients, etc., on regardait le nombre de vues sur un site web. Alors, les gens vont toujours sur les sites web, mais il y a une énorme majorité maintenant de nos recherches qui terminent juste sur l'IA, et on va pas beaucoup plus loin. Et du coup, ça doit baisser tous ces indicateurs de, vous voyez ce que je veux dire, de vente, de nombre de vues, nombre de page vue, nombre de visiteurs sur un site web, maintenant, tout doit dropper, en fait.
0: Enfin, exactement. Oui, parce que tout est déjà mis dans les résumés, quoi.
2: Ouais, en fait, on n'est plus à aller chercher trop l'info très loin, donc ouais, je sais pas, il y a plein de choses qui doivent changer. Ouais.
3: Et puis, tu disais, mais c'est inquiétant aussi pour le côté d'avoir plein d'infos, etc. Moi, ce qui m'inquiète aussi, c'est pour la santé mentale, parce que l'idée de base aussi de l'IA, c'était d'avoir quelque chose où tu poses une question et t'as relativement une réponse objective de ce que tu vas rechercher. Sauf qu'en fait, ils ont fait des tests et en fait, la subjectivité de l'IA, elle est énorme. Et donc, il y a plein de jeunes, etc. Justement, des fois, des gens qui sont plus esseulés ou seuls, qui vont poser des questions sur des sujets de santé mentale ou sur des sujets de suicide, ou des choses comme ça. Et où l'IA, en fait, fait des réponses, mais qui sont lunaires, prend énormément parti. Ou alors va... Ils ont fait des trucs aussi d'analyse, par exemple, où je ne sais plus quel streamer a mis dans l'IA plein de moments où il a joué en stream avec des potes à lui. Mmh. Et du coup, il a mis toutes les vidéos dans l'IA. Il a demandé « analyse la façon dont je parle avec mes potes et tout machin ». Et l'IA lui a fait un truc en disant « en fait, d'analyser, je me rends compte que ton copain qui s'appelle Tang, quand il joue avec toi, quand il arrive à te tuer, il réagit comme ça. Ça veut dire que probablement, il a un complexe d'infériorité par rapport à toi, blablabla. » Et en fait, elle lui sort un espèce d'analyse de comptoir de la façon dont il parle, ça fait qu'il pense que... Mais il y a un gars qui a créé une appli là, par IA, où en gros tu mets dedans une discussion WhatsApp que tu as avec des potes, par exemple depuis 10 piges, et en fait elle fait une analyse de toute la discussion, et elle fait des traits de machin.
0: Pote, en fait, t'es pas un pote.
3: Des trucs comme ça. Ah, putain, ou alors par exemple, ils le font aussi avec des discussions de couple, où par exemple, il y en a un qui dit je vais mettre toute la discussion que j'ai eue avec mon couple, surtout récemment parce qu'on s'est séparés, et en gros l'IA dit en fait globalement j'ai regardé, et en fait c'est de ta faute parce que c'est toi qui écoutes pas assez, c'est toi qui réponds comme ci, qui réponds comme ça.
2: Oui, il paraît qu'il peut analyser ta personnalité aussi récemment, j'ai vu ça.
3: Mais du coup, sur quoi elle se base? C'est ça le truc, tu vois, c'est-à-dire que sur quoi elle se base pour dire oui, mais tu réponds comme si, donc l'autre elle est comme ça, donc, et en fait selon ce que l'IA va, parce qu'en fait je pense que nous, même si aujourd'hui on est dedans, on a l'habitude, mais je pense que des ados, ils vont prendre la parole de l'IA comme une parole qui ne se réfute pas, puisque c'est un robot, il peut pas avoir tort. Donc si l'IA elle te dit fais ci, fais ça...
4: Il y a des cas avérés de gens qui se sont foutus en l'air.
2: Oui, aussi.
0: Après ça c'est aussi les algorithmes qui font que tu t'enfonces toujours plus dans le truc, et il va aussi, vu qu'il veut te satisfaire, et il veut que en gros tu
2: restes.
0: Ouais,
4: il te satisfait aussi dans l'autodestruction.
0: Voilà, aussi, ouais.
3: Ouais, ça, en gros, peu importe ce que tu demandes à l'IA, il finit toujours pas de dire genre, ouah, trop bonne idée, et en plus, t'es vraiment trop beau, t'as grave des muscles. Non, mais tu vois,
2: parce
3: genre.
2: Que tu penses qu'une corde est un tabouret de merde.
3: Non, mais c'est un peu ça, tu peux dire la plus grosse idée de merde, ouah, je vois où tu veux en venir, ouais, c'est assez intéressant.
4: J'ai l'impression que
2: c'est vrai que
4: c'est plus ChatGPT que Claude. Moi, par exemple, quand je vais sur Claude, j'ai une appréhension. J'ai l'impression qu'il va m'engueuler comme un professeur qui engueule son élève.
2: Alors que
4: ChatGPT, tu lui dis blanc, il va dire oui, blanc, carrément.
3: Ouais.
4: Et tu vas dire, mais non, en fait, noir. Ah oui, en noir.
3: Ne tape pas.
4: mais par contre, Claude,
2: est-ce que Claude est français?
0: Non.
4: Okay. Non, les deux sont américains.
2: Ah, ok, je me disais, c'est peut-être le biais, je sais pas. ChatGPT, oui, bien sûr, mais yeah.
3: Claude, tu pourrais dire bonjour déjà.
2: Ouais, c'est ça.
0: Il y a une IA française, mais j'ai plus.
2: Oui, c'est avec des A. Mistral. Oui, Mistral, voilà, Mistral, ouais. Mistral. Gagnant.
1: J'avais
3: Mistral
1: vu
3: perdant.
1: Sur, dans l'analyse des conversations par IA, justement, il y avait des projets comme ça de, pour une fois que des personnes sont décédées, de pouvoir réutiliser toutes les conversations qu'elles ont eues pour pouvoir recréer un espèce de chatbot, un avatar, et pouvoir continuer à parler à des personnes décédées.
0: Ça s'appelle Black Mirror.
3: Oui, ils en ont fait un Black Mirror, ouais. Non, mais vraiment, je sais plus si c'est un Black Mirror ou un truc, mais oui, mais
2: c'est demain, terrifiant. Quoi.
3: Ils en ont fait une peluche.
1: C'est vrai?
3: Dans l'épisode.
0: Il y en a pas un aussi où c'est un vrai bonhomme. Elle remplace son ex par un vrai humanoïde.
3: Je mélange les trucs. Ah, mais oui, c'est ça. Et du coup, il se base sur toute la vie d'échange de la personne pour en refaire une personne qui s'exprime de la même façon, qui a les mêmes idées, etc.
2: La même voix. Ouais.
1: Bah, dans la vraie vie aussi, il y a des boîtes qui pensent à faire ça.
3: Et même maintenant, ils reprennent des vieilles photos de gens décédés avec des messages vocaux, et puis tu peux envoyer la vidéo à ta grand-mère de papy qui est mort il y a 40 ans qui dit genre je pense toujours à toi. Enfin,
1: c'est glauque.
2: Grand-mère, elle va pas tenir là, moi.
3: C'est trop bizarre, quoi. C'est fou.
0: Très bien. Eh ben, on va finir cette émission sur un truc hyper glauque. J'espère que ça vous a plu.
4: Émission d'humour, on le rappelle.
0: Merci à tous pour cette émission. On rappelle, Julos, tu es en spectacle toutes les deux semaines au Palace. La prochaine, c'est le 28 octobre. Prenez vos places.
3: Voilà, exactement. Un mercredi sur deux à 21h. Donc 28 octobre, 11 novembre, 25 novembre, 9 décembre. Donc voilà, le spectacle va évoluer au fur et à mesure. Donc Palace Comédie, centre-ville.
0: C'est
3: voilà,
0: ça.
3: Avec
0: et puis,
3: plaisir.
0: Vous pouvez trouver les places sur ton Instagram ou sur palacecomédie.fr.
3: Exactement.
0: C'est quoi le titre du...
3: Oui, c'est ça, palacecomédie.fr ou sur mes réseaux. Vous m'envoyez un message directement, je saurai vous rediriger avec mon IA qui s'occupe de gérer mes messages.
2: J'allais dire, est-ce que tu parles d'IA, toi, dans ton spectacle?
3: Pas pour l'instant,
2: pas trop.
3: J'ai pas trop trouvé d'angle. Et puis, en fait, pour l'instant, j'ai l'impression que c'est un sujet qui est beaucoup, beaucoup traité parce que c'est un peu un sujet en vogue aussi. Donc, j'ai pas encore trouvé d'angle d'attaque, mais ça ne saurait peut-être tarder, oui.
4: Tu viens de dire qu'on n'était pas originaux à avoir choisi ce thème-là.
3: Ah non, mais dans une émission de radio, c'est là qu'on veut parler, quoi. Mmh. Mais non, j'ai pas encore trouvé vraiment une façon très originale d'aborder. C'est pas un sujet qui est à l'ordre du jour, mais peut-être un jour. Ouais.
0: Très bien. On rappelle, Julose, J-U-L-O-Z-E. Il y a un underscore ou non? C'est juste Julose?
3: Non, J-U-L-O-Z-E. Je crois qu'il y a un underscore à la fin, mais de toute façon, peu importe. Normalement, une fois qu'on a tapé les six premières lettres, il n'y a pas grand-chose d'autre.
2: Après, Jules et...
3: c'est ça, hein, on m'appelle encore. Hein. J'ai joué à Beaupro en Bauge il y a trois jours et ben, la mère m'a appelé Julose. Hein. Ah, peu importe où je vais, je peux avoir un nom
0: en
3: américanisé.
0: Temps, avec les doigts. autour de la table, vous avez des petites actualités?
1: Palace aussi, le 20 novembre.
0: AdrienCouron.fr.
1: Exactement.
0: Très bien.
2: Non, moi je joue régulièrement dans les différents comédie clubs d'Angers. Il y en a plusieurs, donc c'est très chouette. Hier soir j'étais au Folie Comédie, au Folie Angevine. Et puis certainement prochainement au Palace, ou au Bébé Blague. Donc il y a plein de.
1: Tu veux dire, il y a 4 jours
2: de plateau.
0: Oui, c'est ça.
2: Oui.
0: Et Florent?
4: Justement, tu parlais du Bébé Blague. Je co-organise le Bébé Blague avec Siri Somme. Et c'est demain soir.
0: C'est ça.
4: Et vous pouvez retrouver, du coup, pour réserver, le plus simple, c'est d'aller sur lesfolies.coop. Et d'ailleurs, en parlant de ce site lesfolies.coop, on co-organise avec LB.
0: Oui, les Folies Comédies, tous les dimanches soirs à 19h30, tous les dimanches soirs. Donc n'hésitez pas à venir, il y a beaucoup de place. Donc venez nombreux. Très bien, merci à tous pour cette émission.
2: Merci.
0: À bientôt.
2: Merci.
0: Bonne soirée.
4: Salut.

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Hello, coucou, bonsoir. Thierry avec vous pour Sons of Blues. Soyez les bienvenus pour une heure de musique afro-américaine sur le 105 de Radio G. C'est l'harmoniciste chanteur britannique Jill Robson qui a ouvert cette émission avec un titre de son nouvel album. À noter que l'album a été mixé à Nantes par Arnaud Fradin, le leader de Malton Mick. L'année passée, un magnifique coffret de 4 albums était sorti pour fêter le cinquantenaire du club d'Austin Antons. Et bien, cette année, une nouvelle galette vient clôturer l'anniversaire du célèbre club texan dans lequel toutes les légendes du blues sont venues. Sur cette galette, on retrouve le seul rescapé du ZZ Top. Et oui, le grand Billy Gibbons s'est interprété Hanging on a Cliff.

L'artiste suivant est un voisin de la radio puisqu'il est tourangeau, il est guitariste et chanteur, il s'agit d'Éric Simon, bien connu dans le milieu malgré son jeune âge. Accompagné de son band, Howling House Band, il vient de faire paraître son premier album. Voici donc Éric Simon and Howling House Band dans I've Been.

C'était Aymeric Simon, un Howling House Band sur Radio G. En 1997, le chanteur multi-instrumentiste Henry Sinclair Fredericks Jr., plus connu sous le pseudo de Taj Mahal, sortait son 20e album Senior Blues, album qui a été élu meilleur album de blues contemporain lors des Grammy Awards l'année suivante. Sur cet album, Taj Mahal interprète Mr. Pitiful.

Mr. Pitiful, c'était Taj Mahal en 1997. Comme chaque semaine, je vais vous présenter mon album coup de cœur. Et aujourd'hui, ben, c'est celui d'un groupe que j'affectionne particulièrement, le troisième des Angevins, Little Big Sister. Avec ce troisième opus, Virginie et Nico et leurs trois autres compères nous prouvent qu'ils progressent encore et encore, tant cet album est excellent. Je vous propose de rentrer dans le monde de Little Big Sister avec deux des neuf titres que comporte cette merveille Fight to Be, sur lequel on peut admirer l'étendue de la superbe voix de Virginie. Elle rappelle par moments la grande Catherine Ringer qui vient de nous quitter. Mais voici d'abord une sorte de boogie comme j'aime avec Me Blind, voici Little Big Sister.

Fight to Be, extrait de mon album coup de cœur de la semaine, le tout nouvel album des Engins, Little Big Sister. Au fait, le groupe présentera son album demain soir au Shabata à Angers. Récemment, le chanteur jurassien Hubert-Félix Thiéphaine a appris que ses jours étaient comptés, alors il a décidé de ne pas partir sans dire un petit au revoir à son public au travers d'une dernière tournée qui vient de débuter. Et en 2007, en compagnie de Paul Persson, Hubert-Félix Thiéphaine a enregistré spécial Aldo SMS Blues.

Tout à l'heure, je vous ai parlé de l'album Anton's Chicago Band, album réalisé pour fêter le cinquantenaire du club texan Anton's. Et je vous ai passé le titre enregistré par Billy Gibbons. Eh bien, voici un nouvel extrait avec Dolby Atmos 2, Give Me Back My Wings.

Hendrix, c'était le guitariste britannique Robin Trower en 2013. Robin Trower qui a participé aux 5 premiers albums de Procol Harum avant de commencer une carrière solo. Au rayon des nouveautés, la compositrice et guitariste de Slide, chanteuse native de Chicago, Madame Donna Irula, sort son nouvel album Cold Feet.

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1: Cold Feet, c'était Madame Donna Ira. 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Le chanteur et guitariste né en Alabama, d'où son surnom Alabama Junior Pettis, s'est installé à tout juste 18 ans en 1952 à Chicago. 4 ans plus tard, il est le bassiste de Little Walter et de 73 à 83, il collabore avec Monsieur Magic Slim comme guitariste avant d'enregistrer son unique album solo en 87, Alabama Junior Pettis and the Teardrops I Made.

Ahmad, c'était Alabama Junior, Petis and the Teardrops. Si vous êtes des fans du célèbre groupe Deep Purple, le garçon qui arrive, eh bien, ne doit pas vous être étranger, car c'est le guitariste actuel du groupe. C'est lui qui a succédé à Steve Moss. Il s'agit bien sûr du guitariste irlandais Simon McBride. Avant ça, le garçon a également connu une carrière solo et a enregistré quelques albums, dont ce premier en 2008, Change, voici Simon McBride.

un titre tiré du dernier album du guitariste de Dallas, Shaun Pittman, en 2025. Ce chanteur, auteur, compositeur et producteur de disques a travaillé avec James Cotton, Hubert Sandlin et autres Gary Clark. Et il a sorti à ce jour 17 albums. Bon, bien voilà, on ne va pas le temps passer, mais mine de rien, Sons of Blues est quasi terminé pour cette semaine. On se retrouve sur 105 de Radio G, jeudi prochain, toujours à 21h. Et le dernier disque pour cette semaine, eh bien, c'est une nouveauté, le second album d'un guitariste de Chicago, Jamian Rogers. On se retrouve jeudi prochain, comme je vous l'ai dit, 21h. D'ici là, portez-vous bien. Ciao, ciao.

0: Bonsoir à tous, émission Harvest sur les ondes de Radio G, comme tous les jeudis soirs, entre 22h et minuit, avec ce soir une équipe au grand complet. On va commencer par ma gauche, le sergent Pépère.
1: Bonsoir à tous, bonsoir Scooter.
0: En face de moi, l'amiral Nelson, qui est en train de déplucher son programme.
2: Eh oui, bonsoir à tous.
0: Et Fulvio aux manettes ce soir, salut Fulvio.
3: Buonasera a tutti.
0: Et on a commencé par quoi, Fulvio?
3: Ah, on a commencé avec un super groupe, on a commencé avec les Chicago, qui étaient connus sous le nom des Chicago Transit Authority au début de leur carrière, entre 67 et 68, donc un groupe qui, en plus d'être des excellents musiciens, c'était aussi un groupe un peu militant, un peu politisé. Voilà, ils viennent de Chicago, bien sûr, c'est l'un des groupes de rock les plus anciens et l'un des plus vendeurs de tous les temps, ayant vendu plus de 100 millions de disques, dont 21 singles classés dans les top 10, etc., etc. La chanson qu'on a écoutée, c'est 25 or 6 to 4. Elle a été écrite en 1969 par le claviériste Robert Lamb et fait tout simplement référence à l'heure. Il était soit 25 ou 26 minutes avant 4 heures du matin. Robert Lamb, il n'arrivait pas à dormir. Il a écrit cette chanson en attendant que l'aube arrive. Le morceau a été enregistré en 1969. Le chanteur et bassiste Peter Cetera a dû interpréter les voix principales malgré une mâchoire fracturée après avoir été agressé peu de temps auparavant. C'était Chicago.
2: Et voilà toute explication du titre de la chanson. Merci Fulvio.
0: Oui, parce que je me demandais ce qu'il voulait dire ce titre aussi.
3: Ah oui, oui, oui.
2: C'est original. Hein. Bon, on va continuer avec du rock.
0: Hard rock.
2: Ouais, hard rock. C'est difficile à définir parce que

0: C'est la période des années 80 où aux États-Unis, il y a énormément de groupes qui sont sortis, qui mettaient l'accent aussi bien sur les costumes, les uniformes, les déguisements et les paillettes que la musique. Alors des fois, on se disait, oui, c'est quel style de musique ?
1: On parlait de air metal aussi,
0: oui,
1: à l'époque.
0: Glam metal. Alors air metal, c'était en référence à leur chevelure.
1: Exactement.
0: Et là, il s'agit de Twisted Sister. Et là, en l'occurrence, ils avaient des sacrées chevelures que ces gars-là, originaires de Long Island à New York. Et ils ont fait plusieurs tubes, hein, dont le plus connu, c'est We Are Not Gonna Take It. Le groupe enregistre un premier album démo en 82, qui passera complètement inaperçu. Il va falloir attendre une grosse maison de production pour qu'ils puissent enfin se faire connaître. Le chanteur Dee Snider, et le guitariste J.J. French, je me demande si c'est leur vrai nom, commence à se faire connaître avec le deuxième album You Can't Stop Rock'n'Roll en 83. Mais c'est surtout l'album d'après qui en feront des stars, au moins aux États-Unis, peut-être pas jusqu'en Europe. Le groupe se sépare en 89 parce que ça commence à moins se vendre, forcément. Et ils se reformeront en 2003 pour deux albums. Ils se quittent en 2016 suite à la mort du batteur. Ils se reforment en 2026. On a l'impression que c'est un petit peu comme beaucoup de groupes de cette époque-là. On a bien profité des premières années. Après, on fait une pause. On profite de l'argent gagné. On se reforme pour X raisons.
1: Financière, souvent.
0: Oui, souvent, c'est ça. Et là, écoutez, en 83, ils étaient en pleine forme. Et je vous propose I Am Me, Twisted Sister.

0: Sacré morceau. Rien que pour la guitare, ce titre vaut le coup d'être passé dans l'émission. On dirait presque les Sex Pistols. C'est, au moins, la guitare est très punk, entre guillemets. C'est pourtant pas un groupe de punk, c'est un groupe de hard rock. Il s'agit du groupe Poison, un groupe originaire, j'en bafouille, tellement c'est bon. Pennsylvania, c'est un des groupes les plus populaires des années 80 aux États-Unis. Ça se situe entre le Motley Crue et Bon Jovi, c'est du hard rock mélodique. Et ils se sont fait eux aussi connaître dès leur premier album, Look What the Cat Dragged In, sorti en 86. Et là, c'était le fameux Talk Dirty to Me, c'était leur troisième single, pour vous dire que ça a marché pour eux. Le groupe s'inspire de nombreuses formations en vogue à l'époque. Et puis surtout, il y a un gros clin d'œil. Sur certains titres, pas tous, selon les chroniques, un gros clin d'œil à Van Halen, mais c'était pas le cas sur ce titre-là. Le groupe atteint sa popularité avec le second album et la consécration avec le troisième album Flesh and Blood, certifié disque, multi-disque de platine. Malheureusement pour eux et pour nous, la carrière de Poison va s'effilocher au fil du temps, 86, 88, 90, 93, et puis après une coupure, retour dans les années 2000, 2002, 2007. Brett Michaels, le chanteur, et Cissy DeVille, le guitariste, ont du mal à retenir le groupe au-delà des années 2007. C'était pourtant un sacré groupe que ce groupe Poison.
1: Nous allons continuer, nous nous trouvons en Angleterre, et là, il va falloir que je fasse attention à ce que je dis, parce que je vais parler d'un groupe très cher à notre ami Nelson, Rolling Stones.
0: Attention, hein.
1: Nous sommes en 1971, les Stones publient Sticky Fingers, album devenu incontournable dans l'histoire du rock, et les Stones frappent très fort dès le premier titre, Brown Sugar, avec un riff de guitare immédiatement identifiable, une rythmique implacable, la voix sauvage de Jagger et le saxo incandescent de Bobby Keys. Le texte aborde l'esclavage, la sexualité et la drogue, ce qui explique d'ailleurs la controverse autour de cette chanson. Néanmoins, c'est un titre que les Stones jouent toujours et c'est un des titres qui a le plus de succès.
0: Alors, si je puis me permettre, aux États-Unis, dans certains États, ils ne jouent plus le morceau parce qu'il est trop justement sexiste, raciste et... Et dans certains États, ils ne le jouent plus parce qu'il y avait les ligues qui s'opposaient au concert des Stones à cause de ça.
1: Eh oui. Bon, nous, on passe le Brown Sugar.
0: On s'en fout, on ne parle pas anglais.

0: reste dans le rock britannique des années 70 avec les Faces, groupe réputé pour son énergie sur scène et son goût pour les guitares très affûtées. Et en 1971, Rod Stewart et ses complices publient cet album « Nod is as good as a wink ». Et on y trouve donc le titre que vous venez d'entendre, « Stay with me », qui est un classique du groupe.
1: Et que Rod Stewart continuera à interpréter tout au long de sa carrière solo d'ailleurs. En témoigne la superbe version sur le live extraordinaire, live. Absolutely Live, à posséder pour tous les amateurs de Rod Stewart. On va rester dans le rock énergique, mais on va prendre la direction de l'Australie. On va passer juste en dessous nous, mais très loin en dessous. Hein.
2: Down Under.
1: Down Under, exactement. Avec AC/DC, a-t-il besoin de présenter ce groupe Groupe non. Qui a donné son premier concert le 31 décembre 1973. J'ai retrouvé ça dans les archives. C'est drôle quand même comme date. Groupe toujours en activité, puisqu'ils sont actuellement en tournée aux États-Unis. Ici, d'ici quand même. C'est dingue.
2: Qu'est-ce qui reste comme membre ?
1: Angus Young, Brian Johnson. C'est déjà pas mal quand même. Hein. Alors, AC/DC, c'est du hard rock très influencé par le blues. Hein. Et évidemment, quand on pense à AC/DC, on pense Highway to Hell. Énorme succès en 1979, on pense Hell's Bells aussi, hein, l'album Back in Black. Mais là, on va remonter un petit peu le temps, on va aller en 1977, avec l'album Let There Be Rock. Album sur lequel figurait pour la première fois le logo, qui deviendra le logo définitif du groupe. Sur les albums d'avant, il n'y avait pas ce logo tel qu'on le connaît de AC/DC. Il en existe deux versions, comme ça se faisait beaucoup à l'époque, une version australienne, et une version pour le reste du monde, avec un ou deux titres qui diffèrent selon les versions. Alors du coup, l'intérêt, c'est quoi ? Vous en faites des collectors de tout ça. Et je vous propose un des singles de l'album, c'était « Hell Ain't a Bad Place to Be ». Et au chant, c'était à l'époque le fameux Bon Scott AC/DC.

0: Après ici d'ici, il était plus que légitime de passer le groupe français Trust, on le dit à l'anglaise ou à la française, avec les célèbres Bernie Bonvoisin au chant, Norbert Krief à la guitare, entre autres. Et c'était des grands fans et potes d'ACDC à la fois. On témoigne d'ailleurs sur cet album, Marche ou Crève, paru en 1981, troisième album du groupe. Un hommage à Bon Scott, qui était décédé l'année d'avant. Le morceau Ton Dernier Acte. Alors là, ce soir, je vous ai passé le titre, album Marche ou Crève. Trust, bah, on les connaît avant tout, pourquoi ? Pour Antisocial. Mais ils n'ont pas fait que ça. Franchement, les trois premiers albums valent leur pesant d'or. Après, c'est un peu moins bon, faut le reconnaître. Partir de l'album Rock'n'Roll, c'est un petit peu... Voilà, ça commence à être moins bon. Et du coup, toute leur carrière sur scène, ils garderont essentiellement les concerts articulés autour des trois premiers albums du groupe. À signaler qu'à l'époque, Trust faisait aussi des versions anglaises de ses albums pour essayer de percer le marché anglo-saxon. Ouais. Mais ça n'a pas cartonné autant qu'il l'espérait.
1: Pas facile, oui.
0: Pas facile, ouais.
1: Pas facile.
0: C'était Trust.
1: On change un peu de style et on passe à un chanteur qui s'appelle Michael McDonald, que vous tous connaissez pour être les auteurs, chanteurs et clavéristes de Doobie Brothers. Michael McDonald, il a eu aussi une importante carrière solo. Et en 2003, il sort un album dédié complètement à les chansons de la légendaire maison de disques soul Tamla Motown. Le chanteur révisite des hymnes immortels de la soul, comme des chansons de Marvin Gaye ou de Stevie Wonder, par amour profond pour la tradition afro-américaine qui a forgé son propre style. Un triomphe inattendu, l'album est devenu son plus grand succès commercial en plus d'une décennie, se classant très bien dans les charts et obtenant la certification de disque de platine. Devant le succès de ses premiers volumes, Michael McDonald a publié l'année suivante, en 2004, une suite intitulée Motown 2, certifiée disque d'or. La chanson qu'on passe ce soir, c'est une chanson écrite par Stevie Wonder qui s'appelle Signed, Sealed, Delivered. Michael McDonald.

0: Et pendant que la musique termine, je vous présente la Tedeschi Trucks Band avec leur titre Pardon Me, tiré de l'album Made Up Mind du 2013. C'est le deuxième album studio du groupe de blues rock Tedeschi Trucks Band. L'album a été coproduit par Derek Trucks, guitariste splendide, et chanté par sa femme, Suzanne Tedeschi. D'autres artistes comme Doyle Bramlett et John Leventhal ont participé au projet. L'enregistrement s'est fait dans un esprit de collaboration pour un grand ensemble de 11 musiciens. Le disque mélange les influences de la soul, du rhythm and blues, du funk et du rock sudiste. Donc c'était Tedeschi Trucks Band.
1: Du gros son.
2: Quel énorme, son de guitare énorme. Surtout.
1: Magnifique.
3: Et bien produit.
1: Ah oui.
3: Vraiment de la qualité. Hein. Ça va être peut-être moins vrai avec le groupe Slade. Encore que Slade a eu beaucoup de succès en Angleterre dans les années 70. C'était même les chouchous des médias britanniques. Hein. Ils faisaient la une de quasiment de tous les journaux, de tous les magazines pour jeunes à l'époque. On est en 72. Et en 72, ils vont sortir déjà leur troisième album. Qui contient beaucoup de succès dont on parlera peut-être tout à l'heure, mais retraçons rapidement leur carrière, parce qu'au départ Slade c'est pas du tout ce qu'ils vont dans les années 60, c'est pas du tout ce qu'ils font comme genre de musique. Ils ont commencé comme tous les jeunes anglais de l'époque, début des années 60, ils font du rhythm and blues à la manière des Stones et des autres, hein. Et leur groupe s'appelle les Henby Twins. Et puis, à un moment, le rhythm and blues s'est un peu passé de mode. Ils se sont tournés vers le folk rock à la manière de Donovan ou de David Bowie, qui faisait un petit peu de folk rock aussi. Et là, ils se faisaient appeler les Homeboys Slade. Et puis, c'est pareil, le folk rock, il a été passé un peu de mode. Et en 72, ils se sont mis à faire, comme David Bowie, du glam rock. Mais surtout dans les costumes, les accoutrements, les maquillages. Et c'est ce qui a plu à la jeunesse anglaise de ces années-là. Oh, le glam rock, ça n'a pas duré longtemps. Ça a duré, maximum 3 ans. Mais au moins, tous les groupes qui sont sortis dans ces années-là ont marqué d'une pierre l'histoire de la musique britannique, dont justement ce groupe Slade. Alors, avec au chant un fameux chanteur qui... dont le nom est Noddy Holder, et un sacré bonhomme que ce monsieur. Je pense que c'est tout le style de Slade, il est dans ce chanteur, Noddy Holder, qui avait vraiment une voix particulière, quoi. Et à la production, j'ai été voir un petit peu ce qu'on appelle les crédits, et bien à la production, c'était Chas Chandler. Le bassiste des Animals. C'est lui qui est à la production. Alors, dans le troisième album intitulé Slade A Day, il y a un morceau particulier qu'on passe pas souvent à l'antenne qui est Goodbye T. Jane, Slade.
4: J'aime beaucoup ce titre.

0: Shocking You, chanté par Shocking Blue. Alors, ça vous dit peut-être rien, mais vous avez sûrement reconnu la voix de la chanteuse. C'est pas n'importe qui. Il s'agit de Mariska Veres, classe 47, née à La Haye, aux Pays-Bas, et connue pour avoir interprété en 1969 le méga tube Venus. Pour les plus jeunes, qui avait été repris et avec beaucoup de succès en 86 par le groupe Bananarama. Et on pourrait penser que Shocking Blue n'ont fait qu'un tube, hein, on appelait ça des one shot. Eh bien non, ils ont fait 10 albums entre 68 et 74 et ils ont fait pléthore de tubes. Peut-être qu'ils ne sont pas tous arrivés jusqu'à Paris, mais en tout cas, aux Pays-Bas, c'est un groupe très, très, très connu. Les Shocking Blue, avec donc la chanteuse Mariska Veres, qui nous a quittés il y a 20 ans déjà. Que dire de plus, si ce n'est que tout était dans la voix de la chanteuse, mais il y avait aussi quand même le guitariste, c'est pas n'importe qui, Robbie Van Leeuwen, qui était un showman hors pair, qui avait aussi des qualités de composition, bien sûr. Voilà. Ça fait du bien de temps en temps d'écouter ces vieux groupes des années 70. Je rappelle, ils ont sorti des albums entre 68 et 74. Shocking Blue.
1: Vous écoutez toujours l'émission Harvest, comme tous les jeudis, de 22h à minuit sur Radio G, 101.5 FM. Et là, on se retrouve en 1983 avec le groupe Yes, qui prend un nouveau virage musical avec cet album 90-125, on va le dire en français, ou hein, 19-125.
2: Tu sais d'où vient le titre de l'album,
1: Oui, c'est le nom de... je sais, c'est par rapport à l'inscription quand il a été...
2: C'est son numéro, en fait, voilà. Sur le code barre. Les cinq derniers chiffres du code barre.
1: Oui, tout à fait. Donc c'est un album ambitieux, mais plus moderne dans sa production. Et le groupe mêle rock progressif, guitare incisive et sonorité électronique. Et ben, je vous propose le titre le plus connu, Honor of a Lonely Heart, qui a un riff très reconnaissable, des ruptures rythmiques surprenantes, et reconnaît la voix très particulière de John Anderson, immense succès international, numéro 1 aux USA. Et ce titre, ben, je l'ai dit à Pascal qui nous l'avait demandé, qui fait l'émission Samedi Souvenir et qui nous fait de la pub. Chaque samedi.
3: Bien sûr. Merci, hein? Pascal.
1: Merci Pascal. C'est pour toi, donc. Yes.

0: Après Yes, c'était le groupe Asia en 82, donc quatre musiciens issus de grandes formations du rock progressif décident de réunir leurs talents au sens, donc au sens d'un nouveau groupe, donc ce Asia. On peut les citer, John Wayton, ex-King Crimson, Steve Howe, ex-Yes, Geoff Downes, ex-Bogles, et Carl Palmer, ex-Emerson & Palmer. Et là, bien sûr, vous avez reconnu leur plus gros hit, Hit of a Moment, porté par les claviers accrocheurs, guitare incisive, refrain inoubliable de John Wayton, et surtout très belle voix de John Wayton.
1: Un vrai tube que ce Hit
0: exactement.
1: Of the Moment. Portait bien son nom, en fait, même si c'est Hit.
2: Hit. Chaleur.
1: Comme chaleur, hit of the moment, hit du moment.
0: Ouais.
1: C'était prédestiné. Vous écoutez toujours l'émission Harvest, on va changer un peu de style. On va aller du côté de Londres avec le groupe Sniff and Tears. Groupe formé. Sniff and Tears. Ouais, en fait, voilà, ça dépend ce que tu sniffes, en fait. Oui, c'est vrai que c'est assez marrant comme nom. Groupe formé en 1977 par un certain Paul Roberts, chanteur-guitariste de son état. Et ils ont connu le succès avec le titre Driver's Seat. Vous vous souvenez de ce titre qui passait sur les ondes en 1978? Alors, ils vont se séparer en 1983 parce qu'ils auront du mal à réitérer le succès de Driver's Seat. Mais ils vont se reformer en 1992 et produire la bagatelle quand même de 5 albums studio. Ensuite, et je vous propose un extrait d'un de ces albums, l'extrait de Downstream, paru en 2010, le titre qui ouvre l'album Black Money, Sniff and the Tears.

0: Les aficionados auront certainement reconnu la voix caractéristique de Michael Stipe, le chanteur du groupe REM. Alors REM, ça veut dire Rapid Eye Movement, qui est une des phases du sommeil. Voilà d'où vient le nom du groupe. Ils sont originaires d'Athènes, mais pas le bassin méditerranéen, Athènes en Géorgie. Groupe formé en 1979, bah, on les connaît surtout avec leur tube.
1: Lose in my religion,
0: dont on a été inondé sur les ondes au début des années 90, mais ils ont fait
1: matraqué,
0: ouais. Pas comme beaucoup de tubes, hein. Mais ils n'ont pas fait que ça. En témoigne ce The One I Love, leur premier grand succès, on va dire commercial, y compris aux États-Unis. C'était extrait de l'album Document, paru en 1987, REM.
1: Et on y va pour présenter deux classiques, deux grands personnages de la musique country, rock et tout ça. Le premier, c'est Stephen Stills. Stephen Stills, classe 1945, donc actuellement 81 ans. Né à Dallas, dans les États-Unis, il est connu pour avoir fait partie des groupes Buffalo Springfield, Crosby, Stills, Nash & Young et Manassas. Là, aujourd'hui, je vous présente un titre hyper connu qui s'appelle « Love the one you're with ». Et la fameuse phrase du titre « Aimer la personne avec qui vous êtes » n'est pas de Stephen Stills. Il l'a entendu pour la première fois prononcée par le musicien et claviériste Billy Preston. Billy Preston avait pour habitude de répéter cette expression dans les coulisses ou en studio. C'est le plus grand succès de Stephen Stills en tant qu'artiste solo. La chanson a atteint les 14e place du classement américain Billboard Hot 100 au début des années 1971. Stephen Stills, Love the One You're With.
2: Folio, je vais juste rajouter, tu as parlé des groupes dont il a fait partie, mais plus récemment, il a quand même formé aussi The Rise.
1: Oui, bah bien sûr.
2: Deux très bons albums d'ailleurs.
1: Bien sûr. Stephen Stills, Love the One You're With.

0: C'est une voix qui touche à mon cœur profondément. C'est la voix de Neil Young. Les titres, c'est « Don't let it bring you down », tiré de son album hyper connu « After the Gold Rush » de 1970. La chanson-titre et l'album viennent d'un scénario écrit par l'acteur et ami de Neil Young, Dean Stockwell. L'histoire du film racontait un désastre écologique où Topanga Canyon était englouti sous les eaux après un tremblement de terre. Le projet de film n'a jamais trouvé de financement, mais Neil Young a gardé le nom et l'ambiance pour sa chanson. L'album a en partie pris vie dans les sous-sols de la maison de Neil Young à Topanga Canyon. Des tensions et des problèmes de santé ont perturbé la participation du groupe Crazy Horse, poussant Young à s'entourer d'autres musiciens, dont le jeune guitariste Nils Lofgren, qu'on trouvera après dans la E Street Band de Bruce Springsteen. Le disque mélange des ballades folk intimistes au piano ou à la guitare et des morceaux rock plus marqués. C'était Neil Young.
1: Neil Young, un maître de la country music, a dû très certainement influencer énormément de groupes américains, à commencer par les G-Hawks, originaires du Minnesota, qui fait de la country music alternative, qu'on appelle des fois l'Americana.
2: Americana, tout à fait.
1: Alors, et eux-mêmes ont influencé énormément de groupes. Ils commencent leur carrière en 1986 avec un album éponyme, et une carrière qui continue encore aujourd'hui, puisqu'en 2026, ils ont sorti un disque, et ils sont même en tournée actuellement. Alors peut-être pas avec la formation d'origine, parce que vous savez très bien que si vous écoutez l'émission Harvest régulièrement, que les groupes sont souvent à géométrie variable, souvent il reste le leader. Alors on peut imaginer que c'est Mark Olson, le leader, acoustique guitare.
2: Oh, non, c'est Gary Lloris.
1: Plutôt Gary Lloris.
2: Ah, c'est Gary Lloris.
3: Ah, oui. Olson était même parti.
2: Ouais. Tout à fait.
1: Bon, autant pour moi, mais en tout cas sur l'album...
4: On l'a taclé, le Nelson.
1: Mais par contre, moi aussi, je vais vous dire quelque chose. Sur l'album que je vous ai sorti pour ce soir, le troisième du nom, Hollywood Town Hall, sorti en 92, eh bien, il y a Nicky Hopkins au piano. Et Nicky Hopkins, bah, c'était le pianiste des Rolling Stones.
3: Ah bah oui,
1: voilà. Alors donc, on est donc en 92, et c'est un groupe qui a connu des séparations, quoi. Mais trêve de plaisanterie, retrouvons les Jayhawks en 92 avec Settle Down Like Rain, Jayhawks.

0: Quelle jolie ritournelle que cette chanson, What am I doing there? Avec des harmonies vocales, pardon. Oh, bah, ça va pas. Avec des harmonies vocales qui rappellent un peu les Everly Brothers, les Beatles, les Birds. Et c'est vrai que c'est presque de la pop musique. Et pourtant, il s'agit de Blue Rodeo, un groupe classé dans le country rock americana aussi. Un petit peu à la manière de groupe qu'on a écouté Total Jay Hawks, mais c'est dans un style différent. J'aime bien. Formé en 84, c'est des gars, ils sont originaires du Canada, de Toronto exactement. Et ben voilà, c'était. Qu'est-ce que je peux dire de plus ? Eh bien, ils sont sur la route aussi, hein, actuellement. Après, ils ont fait une tournée tout l'été. Ils poursuivent leur tournée encore là, dans les mois qui viennent.
1: Et ben voilà.
0: Et puis voilà. Et puis voilà. Blue Rodeo. J'ai peut-être pas dit le nom du groupe. C'est une jolie chanson. Blue Rodeo.
2: Bon, nous repassons l'Atlantique. Nous passons du Canada en Angleterre. Et nous sommes en 1994 avec le groupe Dodgy, l'un des groupes associés à la nouvelle scène pop-rock britannique des années 90. Le trio est composé de Nigel Clark, Andy Miller et Matthew Priest. Et il propose un rock mélodique, des guitares lumineuses et des refrains qui donnent envie de chanter. Et leur album Homegrown s'ouvre sur le titre Staying Out for the Summer, un titre qui porte bien son nom. Rester dehors, profiter des longues soirées, prolonger l'été aussi longtemps que possible. On va le faire donc avec...
1: Comment en ce moment,
2: voilà. Je trouvais que c'était un titre très approprié. Dodgy.

0: développe un country rock mélodique entre le folk américain et la pop britannique. Et le groupe a bénéficié du soutien de David Gilmour, qui va produire plusieurs de leurs albums. Et là, vous venez d'entendre le titre qui s'appelle Holland. C'est l'excellent groupe Unicorn. Et on disait en antenne, on a beaucoup de mal à retrouver leurs albums.
1: On voyage beaucoup dans l'émission Harvest, puisqu'on était donc là en Angleterre, on est allé aux États-Unis, au Canada, en France également, en Australie. Et bien là, on va aller en Suède avec le groupe Pain of Salvation, groupe de métal progressif, donc formé en 1984 par Daniel Gildenlow, guitariste-chanteur. Alors l'ancien nom du groupe, c'était Reality. Ils prendront le nom de Pain of Salvation seulement en 1991. Je vous propose un extrait de leur quatrième album paru en 2002 qui s'intitule Remedy Lane et le titre c'était Sigant Love, Pain of Salvation.

0: Un des grands maîtres du métal progressif, c'est le groupe américain Dream Theater, formé en 1985. Alors, comme on le disait hors antenne, ce sont de grands, grands techniciens, tous à leur poste, hein, que ce soit basse, batterie, guitare, clavier et chant. Là, on était en 1992 avec l'arrivée du chanteur James Labrie. C'était le deuxième album studio du groupe, l'album Images and Words, et le titre c'était Another Day, Dream Theater.
1: Et l'émission Harvest, c'est fini. On va devoir rendre l'antenne en remerciant toutes les personnes qui nous ont écoutés ce soir et en espérant une fois de plus que notre programme vous a plu. Harvest, bah c'est tous les jeudis soirs, en direct de 22h minuit. Alors on va vous dire à la semaine prochaine et on va se quitter avec un dernier titre proposé par Fulvio.
2: Eh sì, un titre instrumental joué magnifiquement par un de mes guitaristes préférés, je parle de Pat Metheny. Pat Metheny, le titre est « Better Days Ahead » de l'album « Letter from Home » sorti en 1989 chez Geffen Records, et le sixième album du studio de Pat Metheny Group, couronné par les Grammy Awards de la meilleure performance Jazz Fusion en 1990, la continuité brésilienne. Dans la droite lignée de Still Life Talking, cet opus prolonge l'amour de Pat Metheny et de son complice, le claviériste Lyle Mays, pour les ambiances, les rythmiques et les couleurs musicales sud-américaines. L'équipe du chœur est enregistrée au studio Power Station à New York. L'album réunit les noyaux durs du groupe Metheny, Mays, Steve Robbie et Paul Wertico, enrichi par les percussions d'Armando Marsal et les vocaux de Pedro Aznar. Donc, Better Days Ahead, Letter from Home, une chanson qui vous fera dormir mieux, relaxante, avec laquelle on vous dit un grand buonanotte.

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